Ceci est le nez plus ultra de la combinaison de camouflage. 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
1: Bienvenue si vous nous rejoignez à l'instant à l'écoute de Radio France Internationale. Il est 6h du matin à Paris, une heure de plus à Beyrouth. Bonjour Marion Cazanov.
2: Bonjour Vincent, bonjour à tous.
1: À la une de votre journal international, le Liban, avec ses nouvelles frappes israéliennes hier dans le sud.
2: Et malgré les promesses d'apaisement de Washington, les diasporas libanaises et israéliennes de France appellent au cessez-le-feu dans une pétition. Les téléphones Apple, les systèmes informatiques Microsoft, les boîtes mail Google. Le continent européen est très dépendant aux géants numériques américains. Pour en sortir de cette dépendance, la Commission européenne dévoile aujourd'hui un plan pour sa souveraineté technologique. La Russie organise à partir d'aujourd'hui son forum économique. Si les dirigeants occidentaux n'y participent pas, des élus d'extrême droite allemands ont fait le déplacement et ça fait grincer des dents à Berlin. Dans ce journal également, la visite du nouveau président béninois au Niger et au Burkina. Et puis corruption et grève à répétition, la gestion désastreuse du Machu Picchu s'invite dans la campagne présidentielle au Pérou. Le sud du Liban, à nouveau frappé par Israël. Au moins 5 morts hier, dont un enfant, 48 blessés, selon le ministère de la Santé libanais. Ces frappes interviennent alors que les États-Unis avaient promis un apaisement dans la région et suite à des pourparlers entre des délégations israéliennes et libanaises à Washington. Le Hezbollah est le seul obstacle à la paix, selon le secrétaire d'État américain Marco Rubio. La guerre, jusqu'ici, a fait près de 3500 morts dans le pays, plus de 10 000 blessés. À l'étranger, les diasporas tentent de donner de la voix pour réclamer un cessez-le-feu. En France, une pétition en ce sens a été lancée par des franco-libanais et des franco-israéliens. Elle a recueilli plus de 110 000 signatures, Marius Roland.
3: Ne laissons pas Israël faire du Liban un nouveau Gaza. Dans une tribune publiée dans le journal La Croix en mars, des dizaines de franco-israéliens et franco-libanais exhortent le président Emmanuel Macron à intervenir pour faire respecter le cessez-le-feu. Marie Yared est directrice de l'ONG Havas, à l'origine de la pétition et de la tribune.
4: Ce cessez-le-feu n'en a

0: le nom, bien avant mars 2026 et la reprise des hostilités, ce cessez-le-feu avait été violé plus de 15 000 fois par Israël, qui a envahi le sud du pays, a rasé des villages millénaires, a bombardé des hôpitaux, des infrastructures scolaires, des églises, des mosquées.
1: Parmi les signataires, Yael Lehrer, figure politique franco-israélienne. Selon elle, les pourparlers en cours à Washington n'aboutiront à rien. L'application du cessez-le-feu n'est possible que par la contrainte d'Israël.
2: C'est clair qu'on aura un cessez-le-feu. La question, c'est quand? Parce que les changements, malheureusement, ne vont pas venir de l'intérieur. On a besoin d'une pression internationale réelle pour avoir un changement. Sans sanctionner Israël, sans faire des mesures économiques, rien ne va bouger. Et pour le moment, on ne fait rien.
1: L'issue du conflit semble toujours lointaine. Ce mardi, le Hezbollah a refusé tout accord partiel avec l'ennemi, alors que débutait un nouveau cycle de négociations entre le Liban et Israël à Washington.
3: Les États-Unis qui disent avoir repoussé plusieurs attaques iraniennes dans la région du Golfe. L'armée américaine dit avoir intercepté des missiles visant Bahreïn, abattu des drones qui se dirigeaient vers des navires civils. D'autres drones iraniens qui visaient le Koweït sont retombés avant d'atteindre leur cible. L'armée américaine dit aussi avoir frappé une île iranienne, Keshm, située dans le détroit d'Ormuz. Et dans cette guerre, on l'a vu, le Liban paie un lourd tribut. RFI vous propose une journée spéciale aujourd'hui avec, dès ce matin, une édition spéciale en direct de Beyrouth. C'est à partir de 6h10, temps universel 9h10, heure de Beyrouth. Et sur Internet, vous pouvez d'ores et déjà lire notre article sur la manière dont cette guerre fait vaciller le système politique libanais. 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L'Europe trop dépendante aux technologies américaines. Microsoft, Apple, Google, difficile de se passer de ces géants du numérique aujourd'hui pour le continent européen. Et pour y remédier à cette dépendance, la Commission européenne va dévoiler aujourd'hui un plan pour sa souveraineté, pour réduire donc cette dépendance avec des alternatives européennes. Et ce, Théo Renaudon, alors que les relations entre Bruxelles et Washington sont tendues depuis le retour à la Maison-Blanche de Donald Trump.
4: En cas de crise majeure avec les États-Unis,
5: ce serait vraiment un scénario apocalyptique.
4: Washington pourrait bloquer les paiements par carte bancaire, mode de règlement très courant en Europe. Le consultant en stratégie numérique Jean de Chambure.
5: Ils peuvent couper les paiements avec Visa et Mastercard. Ils seraient techniquement capables de le faire.
4: Autre talon d'Achille européen, les réseaux sociaux, aujourd'hui pierre angulaire du commerce.
5: Si par exemple Facebook, Instagram, WhatsApp sont coupés immédiatement sur le territoire européen parce que cela déplaît aux États-Unis, là aussi, c'est une sanction énorme.
4: Alors pour renforcer son indépendance, le consultant appelle l'Europe à se tourner vers l'Afrique.
5: Il faudrait aussi qu'on fasse preuve un peu d'inventivité, puisqu'un certain nombre de pays d'Afrique créent une partie essentielle de la matière première nécessaire à la composition tant des ordinateurs portables que des téléphones portables. Pourquoi ne pas faire des partenariats avec ces pays pour pouvoir créer des appareils numériques nouveau.
4: Mais pour l'Europe, se défaire de l'influence américaine prendra du temps, regrette Jean de Chambure, qui dénonce la passivité de ses dirigeants jusqu'ici.
3: Les dirigeants européens qui suivront de loin le forum économique de Saint-Pétersbourg. Pour ce sommet organisé par la Russie, les représentants de 130 pays font le déplacement. Aucun responsable politique occidental ne sera donc présent en raison de la guerre en Ukraine. Mais des élus du parti d'extrême droite allemand AfD sont sur place, ainsi que des entreprises allemandes. Et ça ne manque pas de faire réagir à Berlin, Pascal Thibault.
6: Ça n'est pas de la diplomatie pour promouvoir la paix, c'est une prosternation devant un criminel de guerre. Le président de la commission de contrôle des services secrets au Parlement allemand, le chrétien-démocrate Mark Heinrichmann, n'a pas été tendre pour ses collègues de l'AFD qui assistent au Forum économique de Saint-Pétersbourg. Des responsables sociodémocrates et écologistes dénoncent à l'unisson une visite qui ferait le jeu de Vladimir Poutine. Le monsieur affaires étrangères de l'AFD au Bundestag estime, lui, qu'il a fait le déplacement pour défendre les intérêts économiques de son pays. Il a souligné que la délégation du parti d'extrême droite allemand n'avait pas eu une telle envergure depuis longtemps. Ces voyages de l'AFD en Russie avant et après l'invasion de l'Ukraine ne sont pas nouveaux. Le parti a été souvent critiqué pour ses liens très proches avec le pouvoir russe. D'autres Allemands seront présents à Saint-Pétersbourg. Des représentants des milieux d'affaires ont à nouveau fait le déplacement. 1600 entreprises germaniques sont actives en Russie, où elles ont réalisé 20 milliards d'euros de chiffre d'affaires l'an dernier. Ce marché reste intéressant pour elles malgré les sanctions adoptées contre Moscou. Pascal Thibault, Berlin RFI.
3: Et dans le même temps, la Russie poursuit ses frappes sur l'Ukraine. Au moins 23 morts dans les frappes d'hier, 16 dans la cité industrielle de Dnipro, dans le centre-est, 7 dans la capitale, Kiev. Kiev où le président Volodymyr Zelensky craignait une nouvelle frappe massive cette nuit. Malgré ces frappes quotidiennes sur le front, la Russie ne progresse plus. En mai, l'Ukraine a repris 282 km² de territoire, selon l'analyse AFP des données de l'Institut pour l'étude de la guerre. L'armée russe continue d'occuper environ 20% de l'Ukraine. L'Organisation mondiale de la santé, l'OMS, revoit à la baisse son estimation des cas suspects d'Ebola en RDC et en Ouganda. Il passe de 906 à 116 pour 330 cas confirmés, dont 321 en RDC. De nombreux malades ont été écartés après vérification. Cette épidémie d'Ebola était au cœur d'une réunion virtuelle des ministres de la Santé de l'EAC, la Communauté d'Afrique de l'Est. Les représentants des 8 pays membres ont appelé à renforcer le partage d'informations et à multiplier les déploiements de laboratoires mobiles. Le Bénin fait un pas de plus dans le réchauffement de ses relations avec ses voisins de l'AES, l'Alliance des États du Sahel. Une dizaine de jours après son investiture, le nouveau président a poursuivi hier sa tournée régionale. Il était à Niamey et à Ouagadougou. Romuald Ouadani renoue le dialogue avec le Niger et le Burkina Faso après une longue période de tension. Il était même attendu hier à l'aéroport de Niamey par le général Abdourahmane Tiani. Les questions sécuritaires et de la réouverture de la frontière ont été abordées, Magali Lagrange.
7: Romuald Ouadani a été reçu à Niamey avec tous les honneurs. Accueil chaleureux et fraternel, ambiance de grande cordialité, selon les termes du communiqué final conjoint, et volonté commune de consolider la coopération entre les deux pays voisins. Les dirigeants du Bénin et du Niger s'engagent à œuvrer à la levée de tous les obstacles au renforcement de la coopération, notamment la réouverture de la frontière, peut-on lire. Frontière fermée dans la foulée du coup d'État de 2023 que Niamey n'a pas rouvert à ce jour. Un comité d'experts chargé de recenser et de lever les obstacles doit rendre un rapport dans les 15 jours. Autre sujet d'importance, la sécurité. Alors que le Sahel et le nord des pays côtiers font face aux groupes djihadistes, Romuald Ouadani était d'ailleurs accompagné de son conseiller spécial à la sécurité et à la défense, du patron de la Direction générale des services et de l'ancien ministre des Affaires étrangères. Le président béninois et le général Abdourahmane Tchiani promettent d'unir leurs forces pour lutter contre le fléau du terrorisme et du banditisme. Le chef du CNSP nigérien a accepté une invitation à se rendre prochainement à Cotonou.
3: Et donc après cette visite à Niamey, le président béninois s'est rendu dans la capitale burkinabé Ouagadougou, où il a rencontré le capitaine Ibrahim Traoré. Dans un communiqué, tous deux ont dit vouloir d'un partenariat renouvelé. En Colombie, la campagne pour le second tour se poursuit. Le scrutin présidentiel du 21 juin opposera le candidat de la gauche, Ivan Cepeda, dauphin du président sortant Gustavo Petro, au candidat de l'extrême droite, Abelardo de la Espriella. Et ce dernier vient d'obtenir le soutien du président américain, soutien total et complet, dit Donald Trump sur son réseau Truth Social, qui décrit un dirigeant intelligent, fort et dur qui va stopper l'immigration illégale et restaurer l'ordre, toujours selon les mots de Donald Trump. Une autre campagne présidentielle se poursuit, cette fois au Pérou. Les électeurs devront départager dimanche Keiko Fujimori, candidat de la droite autoritaire, à celui de la gauche rurale, Roberto Sanchez. Et dans ces derniers jours de campagne, un monument historique s'invite dans les débats, c'est le Machu Picchu. La gestion du site archéologique le plus prisé du pays est de plus en plus contestée et elle concentre beaucoup d'attention, Martin Chabal.
8: Le Machu Picchu pourrait perdre son statut de nouvelle merveille du monde et s'installer comme un sujet dans la dernière ligne droite de la campagne présidentielle au Pérou. L'organisation New Seven Wonders, qui décerne le titre honorifique de merveille du monde, a adressé une lettre publique destinée à Keiko Fujimori et Roberto Sanchez. En cause, le chaos qui entoure le site depuis quelques mois. Corruption sur la vente de billets, grève à répétition et en décembre dernier, une collision de train qui a fait un mort. L'organisation exige alors des engagements concrets de celui ou celle qui entrera au palais présidentiel après le scrutin du 7 juin pour permettre aux touristes de visiter le site sans souci. Mais pour l'instant, Fujimori comme Sanchez n'ont pas dit un mot. Un silence d'autant plus remarqué pour Sanchez, qui a été ministre du tourisme entre 2021 et 2022. Les menaces de retirer le statut de merveille du monde au Machu Picchu ne sont finalement pas contraignantes. En réalité, c'est l'UNESCO et l'État péruvien qui financent le site archéologique, mais c'est un sujet pris très à cœur par les Péruviens. Chaque année, près d'1,5 million de touristes visitent les ruines incas du Machu Picchu, et si l'image du site archéologique se dégrade à l'international, ça pourrait rapidement devenir le premier grand dossier ou le premier boulet du prochain président qui sera élu dimanche. Martin Chabal, Lima, RFI.
3: En tennis, la fin aujourd'hui des cartes.
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1: Bonjour à vous, RFI en journée spéciale ce mercredi. Le Liban, après 3 mois d'une guerre sans merci entre Israël et le Hezbollah, notre équipe sur place dans la capitale libanaise vous attend pour une première édition spéciale tout à l'heure entre 8h10 et 9h. Et vous retrouvera ensuite ce midi et ce soir avant la diffusion d'un grand concert de soutien pour le Liban. Tout ça, c'est sur RFI toute la journée. Bienvenue et bonjour Martin Guez.
3: Et bonjour Andréane Mélard, bonjour à toutes et à tous.
1: À la une de votre journal, Martin, c'est 3 mois de guerre au Liban.
3: Qui rappelle les occupations illégales du pays par Israël en 1982 ou en 2000, l'armée de l'État hébreu qui a franchi le fleuve Litani dans le sud du pays et qui s'est tempérée du stratégique château de Beaufort ces derniers jours. Le cessez-le-feu décrété le 17 avril dernier paraît bien loin, au moment où diplomates libanais et israéliens sont pourtant réunis à Washington. Les Libanais à nouveau à l'épreuve de la guerre, on y revient tout au long de la journée depuis Beyrouth sur RFI. Édition spéciale, vous l'avez dit, entrée à suivre ce matin, ce midi et ce soir autour de Romain Ozoui. Autre guerre, en Ukraine cette fois, où Kiev grignote du terrain et où la Russie ne relâche pas les taux et ne cesse pas ses bombardements. Nous reviendrons aussi dans ce journal sur la tournée chez ses voisins de l'Alliance des États du Sahel de Romuald Ouadani, le nouveau président du Bénin, et sur la violence qui ont suivi le sacre du PSG en France. Des débordements ô combien commentés, il ne manquait que la réaction du Premier ministre Sébastien Lecornu. C'est désormais chose faite, comme vous l'entendrez en fin de journal.
1: Israël poursuit ses frappes au Liban, et cela malgré les négociations et les promesses d'apaisement venues de Washington.
3: 3 mois d'une guerre qui ne baisse pas en intensité. Les nouvelles frappes aériennes israéliennes ont fait au moins 5 morts cette nuit. C'est ce qu'annonce le ministère de la Santé libanais. Un conflit entre Israël et le Hezbollah débuté le 2 mars dernier, qui a fait près de 3500 morts au Liban. 1 million de Libanais ont été déplacés. Des frappes qui visent essentiellement le sud du pays, où l'armée israélienne s'est progressivement établie. Elle a d'ailleurs appelé hier à évacuer la grande ville de Nabatieh. Des bombardements israéliens qui ont aussi pris pour cible la banlieue sud de Beyrouth, l'un des fiefs du Hezbollah. C'est là que vit Ali, jeune Libanais qui refuse de quitter la maison familiale. Et ce malgré les bombardements, nos envoyés spéciaux à Beyrouth, Nicolas Falaise et Jade Coury, l'ont rencontré. Reportage.
4: Un drone israélien bourdonne dans le ciel de Beyrouth et sur ce promontoire qui offre une vue plongeante sur son quartier, Ali nous montre la Dahiyeh, la banlieue sud où il a grandi. Un quartier chiite, un fief du Hezbollah qui a reçu son lot de bombes israéliennes. L'étudiant de 24 ans y habite désormais seul dans la maison familiale. Ses parents ont rejoint la cohorte des déplacés du Liban après un bombardement qui a touché leur demeure. Ali est revenu remettre un peu d'ordre dans la maison endommagée et il a choisi de rester. C'est un défi personnel, nous dit-il.

0: rien ne m'obligera à quitter ma maison, même si on veut m'en faire sortir par la force. Les parents d'Ali n'ont de cesse de lui demander de les rejoindre. Le jeune homme s'en amuserait presque. Même si je sens qu'il y a un danger pour moi, l'idée d'abandonner cette maison vide et de partir me donnerait l'impression de la trahir, explique le jeune homme. Lundi encore, Israël a annoncé des frappes imminentes sur la banlieue sud de Beyrouth, provoquant une nouvelle vague d'exode de ses habitants. Ali, lui, n'a pas quitté la maison familiale. Jade Coury, Nicolas Falaise, Beyrouth, RFI.
1: Israël et le Liban qui n'entretiennent pas de relations diplomatiques, mais qui ont dépêché des diplomates à Washington pour une quatrième session de négociation depuis le 2 mars. Des délégations qui se sont rencontrées hier au département d'État américain. La Maison-Blanche salue des progrès, négociations auxquelles s'oppose le Hezbollah. Autre ton du côté du Premier ministre israélien Benjamin Netanyahu, qui a lui déclaré que son armée continuerait à opérer comme prévu dans le sud du Liban et qui a annoncé débloquer une enveloppe de plus de 4,5 milliards de dollars pour sécuriser le nord d'Israël. 3 mois de guerre au Liban et ses conséquences pour la population libanaise sur lesquelles nous revenons dans un peu plus d'une heure. Journée spéciale et première édition spéciale autour de Romain Ozui et de ses invités à suivre à partir de 6h10 temps universel en direct de Beyrouth.
2: C'est un symbole fort pour Kiev pour le 2e mois de suite. Martin, l'Ukraine reprend du terrain à la Russie, ce qui n'empêche pas de nouveaux bombardements russes d'ampleur.
1: Des gains marginaux, Andréane, 280 km² repris. 0,07% du territoire ukrainien, là où la Russie en possède 19%, la Russie qui poursuit ses bombardements massifs. Des frappes fermement condamnées par Antonio Guterres, le chef de l'ONU, qui rappelle que ces attaques contre des civils sont contraires au droit humanitaire international. Frappes qui ont fait 23 morts ce mardi, selon le dernier bilan, dont 16 dans la seule ville de Dnipro et 7 dans la capitale Kiev, où se trouve notre correspondante Emmanuel Chaz et où les habitants ont encore dû passer une nouvelle nuit aux abris.
3: Entre les frappes du 24 mai et celles d'hier, le quartier de Loukianivka, en plein cœur de Kiev, est défiguré. Ici, de plus en plus d'immeubles sont éventrés par les bombardements. Victoria, accompagnée de sa mère et de son fils adolescent, rentre chez elle, épuisée par la nuit dernière.
4: Les drones volaient les uns après les autres, tous derrière la maison. C'était terrifiant. Et quand ils ont commencé à exploser, c'était juste au-dessus de nos têtes. Effrayant, c'est un euphémisme. Et on ne sait pas quoi faire, car courir tout le temps aux abris, c'est aussi mentalement très difficile.
3: Alors qu'une nouvelle alerte aérienne se fait entendre, pas question pour Victoria de passer la nuit dans un abri. Mais Andy et Véronica, eux, y retournent après s'y être déjà réfugiés en plein milieu des bombardements la nuit précédente.
5: Comme vous pouvez le voir, les appartements sont sans fenêtres, sans rien. Et à côté du parking, pas dans le parking, les gens qui ont fui les immeubles voisins, ils ont été projetés ici, blessés par des éclats d'obus. Il y a aussi des enfants et des hommes.
3: Alors que l'obscurité tombe sur Kiev et que chaque nuit est synonyme de danger, des résidents continuent à déblayer leurs appartements et à sauver ce qui peut l'être. Lorsqu'ils ont encore un toit et malgré la menace de nouveaux bombardements, pas question pour eux de quitter les lieux. Emmanuel Chaz, Kiev, RFI.
1: Et ce matin, une frappe de drone ukrainien a elle touché un bus reliant Moscou à Simferopol, en Crimée annexée par la Russie. Frappe à hauteur de la ville de Donetsk, en Ukraine, qui a fait 7 morts, 7 civils, selon la Russie. Journée chargée ce mardi pour Romuald Ouadani, le nouveau président béninois, en visite chez ses voisins le matin à Niamey, accueilli par le général Abdourahmane Tiani dans la capitale nigérienne. Romuald Ouadani qui a ensuite pris la direction d'une autre capitale d'un pays de l'AES, à savoir Ouagadougou. Au Burkina Faso, il a rencontré dans l'après-midi le capitaine Ibrahim Traoré. Ils ont scellé dans un communiqué la relance de la coopération sécuritaire et économique entre les deux pays. Alexis Guilleux.
6: Une visite d'amitié et de travail pour donner un nouvel élan aux relations séculaires qui lient le Bénin et le Burkina Faso. Romuald Ouadani et Ibrahim Traoré veulent, selon le communiqué final conjoint, bâtir un partenariat renouvelé, fondé sur la confiance, le respect mutuel et la recherche de solutions concertées aux défis communs. Parmi ces défis, la situation sécuritaire, les deux dirigeants insistent sur l'impérieuse nécessité de consolider la coopération entre États voisins face au terrorisme, à la criminalité transfrontalière organisée et à toutes les formes d'extrémisme violent. Sur le plan économique est évoquée l'importance du port de Cotonou dans l'approvisionnement du Burkina Faso. Les deux dirigeants s'engagent à renforcer leur coopération en matière de transport et de logistique et à encourager échanges économiques et investissements. La commission mixte de coopération Burkina Faso Bénin doit être relancé dans les meilleurs délais. Le capitaine Ibrahim Traoré est désormais invité à se rendre à son tour en visite à Cotonou, Invitation acceptée, la date et les modalités seront fixées par voie diplomatique.
1: Alexis Guilleux, l'actualité africaine marquée également par ce bilan revu à la baisse concernant l'épidémie d'Ebola. Selon l'OMS, le nombre de cas suspects en RDC et en Ouganda a été divisé par 8, tombant à 116 cas suspects et 330 confirmés. L'Organisation mondiale de la santé qui doit faire un nouveau point sur l'épidémie ce mercredi depuis son siège à Genève.
2: RFI, 1h08 à Washington, l'administration Trump rétropédale face à ce que les opposants démocrates avaient qualifié de caisse noire judiciaire.
1: Un fonds doté de près de 2 milliards de dollars qui aurait pu servir, selon ses détracteurs, à rétribuer les partisans de Donald Trump poursuivis en justice, comme par exemple les personnes condamnées pour l'assaut du Capitole. Un projet anti-instrumentalisation de la justice, comme l'avait qualifié le ministre par intérim Todd Blanche, projet gelé par une décision de justice et finalement abandonné par l'administration Trump qui regrette mais respecte cette décision de justice dans un communiqué. Les États-Unis, par ailleurs, où Donald Trump signe un décret pour encadrer l'utilisation de l'intelligence artificielle, restriction a minima. Le président américain étant lui-même friand d'IA, mais les récentes menaces présentées par cette technologie ont forcé Donald Trump à revoir sa copie en la matière, Nathanaël Vitran.
7: Désormais, le gouvernement américain, le ministère de l'économie, de la guerre et bien sûr la Maison Blanche auront accès au nouveau modèle d'IA pendant un mois complet avant qu'il ne soit mis à la disposition du public. Petit bémol, cette disposition n'est pas contraignante. Les entreprises concernées ne seront pas obligées de s'y conformer. Mais même à minima, ce décret est une sacrée volte-face pour un président persuadé que toute régulation de l'intelligence artificielle constituerait un boulet pour les entreprises américaines engagées dans une course acharnée avec leurs concurrentes chinoises. Alors, que s'est-il passé ? Eh bien, entre les deux, Anthropic a sorti Mythos, un modèle d'intelligence artificielle spécialisé dans la cybersécurité, modèle si puissant que l'entreprise a d'elle-même décidé de retarder son déploiement public. Le risque d'une exploitation massive des vulnérabilités informatiques des banques, par exemple, a donné des sueurs froides aux autorités du monde entier. L'affaire a servi de coup de semonce, un avertissement entendu visiblement jusqu'à la Maison Blanche.
1: Et puis il y a toujours, en Corée du Sud, cette fois où les petits candidats s'en donnent à cœur joie avant les élections municipales de ce mercredi, les grands partis restent prudents en matière d'utilisation de l'intelligence artificielle, quand beaucoup d'autres s'en sont servis pour mener campagne, non sans certaines dérives. Silvio Fioretti.
8: Si les plus grands partis restent prudents quant à l'utilisation de l'IA, pour les plus petits, elle peut venir compenser un manque de structure ou de budget, comme pour le Parti de la Réforme, explique son attaché de presse Kim Yong-min.
9: Nous avons créé une application, un gestionnaire de campagne par IA qui permet aux candidats de gérer plus efficacement les tâches répétitives liées à la campagne. Il y a aussi l'outil de vérification des promesses basé sur l'IA qui vérifie si les engagements d'un candidat sont en lien avec les enjeux locaux, s'ils sont cohérents avec l'orientation politique du parti et s'ils sont réellement réalisables.
8: S'il est interdit pour les partis de diffuser des images ou des vidéos faites par IA, leurs sympathisants, eux, y ont recours, notamment au deepfake, pour décrédibiliser leurs adversaires, explique Cho Ho-jae, représentant du parti Reconstruire la Corée.
10: Certains soutiens d'autres partis modifient nos images de campagne ou en créent des fausses avec des propos ridicules pour nous humilier. Et avec la technologie d'aujourd'hui, beaucoup peuvent tomber dans le panneau. Parfois, ça vient de nos propres soutiens qui ne maîtrisent pas les codes de la politique et diffusent, en pensant nous aider, des images qui en fait peuvent être mal interprétées par le reste des citoyens.
8: Une tâche complexe pour la commission électorale coréenne chargée de surveiller les scrutins. Près de 10 000 deepfakes politiques ont déjà été supprimés d'Internet par la commission, mais il reste difficile de contrôler tout ce qui peut être publié sur Internet. C'est le Fioretti, Séoul, RFI.
1: Et enfin, les violences suite au sacre européen du PSG ne finissent plus de faire parler en France, Andréane, et éclipsent malheureusement les belles images de joie et de communion des supporters après la deuxième Ligue des Champions décrochée par le club de la capitale. Au total, 890 personnes ont été interpellées après la finale samedi soir, une hausse de près de 50% par rapport au premier sacre de 2025. Le Premier ministre français Sébastien Lecornu a réagi pour la première fois hier et il a porté son soutien inconditionnel aux forces de l'ordre, Raphaël Delvolvé.
11: Il n'avait pas encore réagi depuis samedi.
12: On peut être en colère de voir les images lamentables parues samedi soir.
11: Sébastien Lecornu appelle à une réponse pénale.
12: Ça pose la question des courtes peines, 15 jours, 1 mois.
11: Il demande au gouvernement de réfléchir à des sanctions visant à faire payer les dégâts par les casseurs eux-mêmes. Pas question non plus de laisser les oppositions incriminer la police comme l'a fait l'insoumis Ali Diouara ce mardi.
13: À chaque fois que les jeunes des quartiers populaires investissent l'espace public, on quadrille, on disperse et on charge.
11: Réponse du Premier ministre.
13: Nous devons soutenir les forces de sécurité intérieure. L'inversion.
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1: Vous écoutez RFI en direct de Beyrouth, où il est 9h, 8h à Paris, 6h en temps universel. Édition spéciale depuis la capitale libanaise dans 10 minutes, mais avant cela... C'est le journal de Marion Cazeneuve. Bonjour Marion.
2: Bonjour Romain et à tout à l'heure. Le Liban à la une de ce journal également avec ses nouvelles frappes israéliennes dans le sud du pays. Et malgré une nouvelle session de pourparlers à Washington, l'armée israélienne déployée dans les guerres au Liban, en Iran, à Gaza, ses réservistes sont sans cesse appelés et ces derniers font part de leur agacement. La Russie poursuit, elle, ses frappes sur l'Ukraine, mais sur le front, elle n'avance plus. L'Ukraine a même repris des territoires le mois dernier. Leur position définitivement irréconciliable. L'ex-premier ministre sénégalais Ousmane Sonko s'ouvre sur ses divergences avec le président Bassirou Diomaye Faye. Et puis en France, une loi reconnaît définitivement la part de responsabilité de l'État dans le scandale du chlordécone aux Antilles. Une loi non contraignante pour l'État alors que la majorité des Martiniquais et des Guadeloupéens sont contaminés à cet insecticide. 5 morts dans le sud du Liban. Israël a frappé à nouveau le pays hier, alors que de nouveaux pourparlers débutaient à Washington entre des délégations libanaises et israéliennes. Le Hezbollah est le seul obstacle à la paix, affirme le secrétaire d'État américain Marco Rubio. Le groupe chiite, lui, a revendiqué hier aussi plusieurs attaques contre l'armée israélienne qui occupe toujours une partie du sud Liban, une armée israélienne qui dépend largement de ses réservistes, les Milouim, sans cesse mobilisés pour les guerres à Gaza, au Liban et en Iran. Ils critiquent de plus en plus la multiplication de ces fronts. Frédéric Misselin a rencontré l'un d'entre eux, Michael, son prénom a été modifié.
3: Attablé dans son salon, Michael raconte la fatigue depuis le 7 octobre 2023, 290 jours de réserve. Quand l'armée a besoin de lui, il quitte son travail, sa famille et se rend disponible 9 mois en tout. Il y a encore 2 semaines, il était sur le front nord, dans une unité de blindés, sans doute au Liban, mais il ne donne aucune précision.
4: C'est de plus en plus difficile à chaque fois. Les autres réservistes et moi, nous ressentons l'usure. On le voit aussi parce qu'il y a des gens qui ne répondent plus à l'appel, ce qui rend les choses encore plus difficiles. Personnellement, oui, je suis fatigué. C'est épuisant et c'est dur pour mes enfants.
3: Michael et son épouse ont 3 enfants et comme ses camarades, il perçoit des compensations pour ses périodes de réserve, de l'argent, des voyages, des gardes d'enfants subventionnés. Le système coûte très cher à l'État et Michael en veut au gouvernement.
4: On ne peut pas laisser simplement tous les fronts ouverts, faire la guerre en permanence, partout, et penser que la population peut faire face indéfiniment. D'un côté, la guerre continue, elle semble sans fin et le gouvernement dit qu'il faut gagner, mais de l'autre, les autorités ne font rien pour recruter davantage de soldats.
3: L'état-major estime qu'il manque environ 12 000 combattants. Frédéric Misselin, Jérusalem, RFI.
2: Et alors que l'armée israélienne poursuit ses frappes au Liban, l'armée américaine, elle, dit avoir repoussé des attaques iraniennes. Elle a intercepté des missiles visant Bahreïn cette nuit, mais aussi des drones qui ciblaient des navires civils. Le Koweït, de son côté, affirme à l'instant que son aéroport a été touché par des drones. L'attaque a fait plusieurs blessés. Le trafic aérien est suspendu. Et on revient sur la situation au Liban. Les Libanais éprouvés par

0: Une nouvelle guerre, on en parle juste après ce journal dans une édition spéciale et RFI est en direct de Beyrouth. De nouvelles frappes également sur l'Ukraine. Une femme a été tuée ce matin dans le sud à Kherson. Hier, au moins 23 personnes ont été tuées dans des attaques contre Kiev et Dnipro. La Russie, elle, dit avoir abattu plus de 350 drones ukrainiens cette nuit. L'un d'eux a fait 7 morts et 11 blessés dans la région occupée de Donetsk, selon les autorités d'occupation. La frappe s'est abattue sur un bus qui reliait Moscou à Simferopol en Crimée annexée. Sur le front, l'armée russe ne progresse plus depuis plusieurs semaines, selon l'Institut américain pour l'étude de la guerre. Dans un rapport dévoilé hier, l'Ukraine a repris aux Russes quelques 282 km² de terrain en mai. Nicolas Tenzer est spécialiste des questions internationales et de sécurité au CEPA, le Center for Europe Policy Analysis. Il note que Moscou perd bien du terrain et que son armée commence à accuser des pertes de plus en plus lourdes.
1: Sur le volet militaire, premièrement, la Russie ne progresse plus, ne gagne plus de terrain. Les Ukrainiens parviennent à en reconquérir une partie, donc la Russie stagne et recule, encore de manière limitée, mais de manière réelle et de manière consécutive maintenant depuis plusieurs mois. Deuxièmement, il y a un certain nombre de territoires qui deviennent de plus en plus difficiles à maintenir dans le giron russe. Je pense en particulier la Crimée, qui commence à être coupée d'une partie de ses ravitaillements possibles. Demain, peut-être, le sera-t-elle complètement. Donc ça supposera que les Russes abandonnent la Crimée. Bon, on n'y est pas encore, mais c'est une possibilité. Et puis, troisièmement, la Russie est aujourd'hui démunie d'armement et en partie d'ailleurs de troupes pour lancer des offensives majeures. Ça a pour conséquence qu'elle se venge, si j'ose dire, en multipliant, en renforçant encore les attaques contre les populations civiles ukrainiennes avec des frappes absolument meurtrières, monstrueuses.
0: Nicolas Tenzer, spécialiste des questions internationales et de sécurité. Il était interrogé par Sarah Krakowicz. La Russie organise aujourd'hui son forum économique, le forum de Saint-Pétersbourg. C'est jusqu'à samedi. Les représentants de 130 pays font le déplacement. Les Occidentaux, eux, ne s'y rendent pas en raison de la guerre en Ukraine. On revient sur ce forum dans le dossier du journal de 9h avec notre correspondante à Moscou. RFI, il est 8h06 à Paris, 6h06 en temps universel et à Dakar, au Sénégal, au lendemain de la nomination d'un nouveau gouvernement par le nouveau Premier ministre Amadou Al-Aminou Mohamed Lo. Son prédécesseur, Ousmane Sonko, s'exprime devant la presse. Il est longuement revenu hier sur les raisons qui ont poussé son parti, le PASTEF, a refusé de participer à la nouvelle équipe. À Dakar, Léa Lisa Vesterov.
2: La justice, le chantier de la reddition des comptes, la poursuite de la renégociation des contrats stratégiques, autant de points clés du programme du PASTEF, pour lesquels Ousmane Sonko dit avoir demandé lundi des garanties au chef de l'État. Il affirme ne pas avoir été convaincu. Et notamment sur la stratégie de la gestion de la dette.
3: On a discuté disant qu'il n'avait pris aucun engagement, lui et son ministre des Finances, vis-à-vis du FMI, allant dans le sens d'une restructuration de la dette. Sur la question du pouvoir d'achat, il a dit qu'autant que possible, on appliquait la vérité des prix sur certains produits qui sont subventionnés. Et enfin, à propos de la justice, il considère qu'on a la meilleure justice du monde. Donc, toutes ces réponses sont en demi-teinte.
2: Autre point de désaccord entre le président et son chef de parti, la répartition des portefeuilles ministériels, Ousmane Sonko.
3: Je lui ai dit, PASTEF n'entrera pas dans un gouvernement où il ne peut pas avoir au moins la moitié des portefeuilles ministériels.
2: Ousmane Sonko, qui même s'il a dénoncé le déficit de légitimité de cette nouvelle équipe gouvernementale, avec uniquement 5 ministres PASTEF non reconnus par le parti, a assuré qu'il accompagnerait le gouvernement et ne déposerait aucune motion de censure. Léa Lisa Vesterov, Dakar, RFI.
0: En Tunisie, la figure de l'opposition Rached Ranouchi, condamné à la prison à vie. Le chef du parti islamiste Ennahda a été jugé dans le cadre d'une affaire de terrorisme à 84 ans et incarcéré depuis 2023. L'homme fort du parti purge déjà plusieurs peines de prison, dont une de 40 ans. Dans cette nouvelle affaire, 35 personnes étaient jugées. Elles ont été condamnées à des peines allant de 10 ans de prison à la perpétuité. L'État français reconnaît sa part de responsabilité dans le scandale du chlordécone. Le Parlement a adopté hier une loi en ce sens. Aux Antilles, 90% de la population est contaminée par cet insecticide. Il a été utilisé dans les bananeraies de Guadeloupe et de Martinique entre les années 1970 et 90. Et malgré sa dangerosité avérée, le texte représente une avancée, mais elle est purement symbolique, Baptiste Coulon.
4: Symbolique et mémoriel, comme l'est l'article 1. L'État reconnaît sa part de responsabilité dans les préjudices sanitaires, moraux, écologiques et économiques subis par la Guadeloupe et la Martinique. D'autres mesures n'ont pas de valeur contraignante. C'est le cas de la dépollution des terres et des eaux contaminées au chlordécone, érigée au rang d'objectif pour l'État, tout comme l'indemnisation de toutes les victimes. Sur ce point, trop de questions restent en suspens, regrette Christophe Legval, avocat de plusieurs associations antillaises.
5: Rien n'est prévu, tout est renvoyé à plus tard, à des commissions qui doivent faire des rapports, à des études qui doivent arriver. On ne sait pas combien va coûter cette prise en charge, on ne sait pas qui va la payer. Est-ce que ce sera une prise en charge par un fonds pour les seuls travailleurs des bananes, ou est-ce que ça va s'étendre à tous les habitants qui sont exposés au chlordécone depuis plus de 30 ans? Donc tout ça reste flou.
4: Un flou opérationnel auquel la ministre des Outre-mer promet d'apporter une réponse, puisqu'une mission d'inspection sur cette question a été lancée. Ses membres vont se rendre prochainement en Guadeloupe et en Martinique. Leur rapport est attendu, selon la ministre, dans les tout prochains mois.
0: Baptiste Coulon du Service France de RFI. RFI bientôt 8h10 à Paris, 9h10 à Beyrouth. Beyrouth où l'on vous retrouve, Romain Ozoui, pour une édition spéciale sur la situation au Liban.
6: Merci Marion Cazanove.
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6: Bonjour à tous. Bonjour à tous, bienvenue au Liban. Nous sommes dans les studios de France Média Monde qui sont installés à l'ESA, qui est l'école supérieure des affaires. C'est là, en plein cœur de Beyrouth, que notre équipe de Radio France Internationale a posé ses valises pour tenter de prendre le pouls de cette population qui, une nouvelle fois, est confrontée à la guerre depuis précisément 3 mois et 1 jour. Immersion de ce qui se passe aujourd'hui au Liban. Écoutez ce bruit, ce n'est pas votre radio qui bourdonne, n'essayez pas de régler quoi que ce soit, c'est le bruit des drones israéliens. On les entend quasiment en continuité au-dessus de nos têtes, au-dessus de celles de tous les habitants de Beyrouth, pour bien rappeler que c'est tout le Liban qui est confronté à cette guerre. Une guerre de plus qui s'est encore accélérée ces derniers jours, malgré un cessez-le-feu qui, décidément, ne porte pas du tout son nom. En quoi est-ce que cette guerre est différente? Dans cette première heure, nous irons dans le sud du pays, où se noue actuellement le drame du Liban, confronté au bombardement incessant d'Israël, le sud du Liban, d'où sont originaires nos invités. Et où nous avons tourné nos reportages. Soyez les bienvenus. RFI est à Beyrouth, c'est parti.
7: Ce mercredi, RFI délocalise son antenne à Beyrouth. Romain Ozoui.
6: Et je vais faire une rapide présentation de qui est autour de la table. À mes côtés ce matin, Kamel Mouana, bonjour.
8: Bonjour.
6: Vous êtes fondateur de l'ONG Amel, qui intervient dans le sud du Liban. On en parlera avec des cliniques mobiles notamment, qui se déplacent dans des villages qui sont quasiment inaccessibles, qui sont situés à la frontière avec Israël. Verena Elamil, bonjour.
9: Bonjour.
6: Avocate, vous enseignez également à l'université Saint-Joseph de Beyrouth et vous nous parlerez notamment de votre famille qui vit toujours dans un village qui est situé à quelques kilomètres de la frontière israélienne. Nos deux journalistes, Nicolas Falaise, bonjour.
10: Bonjour.
6: Journaliste au service international de RFI, reporter au Liban ces derniers jours. Laure Stéphane face à vous, bonjour.
11: Bonjour.
6: Correspondante de RFI à Beyrouth. Et vous êtes tous deux rendus dans le sud du pays. On va écouter vos reportages dans cette première édition. Et on va revenir à ce drone, parce que décidément, il hante les habitants de Beyrouth et du Liban. Il hante Ali, qui est âgé de 24 ans.
12: C'est devenu une partie de notre vie quotidienne. Nous sommes contraints de supporter ce bruit qui fait partie de la guerre menée contre nous. Nous sommes forcés d'entendre ce son toute la journée, de façon perturbante, lorsque nous dormons et dès que nous nous réveillons.

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1: 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Il est 8h30 sur Célab, l'heure d'écouter le journal en langue bretonne Keleier ar vroa garbe qui vous est présenté par l'équipe de Radio Breizh.

0: C'est Leïer Arvro, Erwan Blanchard.
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1: Parce que le

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Ce que je peux vous donner, en tout cas, c'est généralement, c'est un avertissement. J'ai peut-être du culot de faire ça, je suis obligé de le faire comme ça parce que je dois faire vite. Ce que je peux vous dire, c'est que la jeunesse se désespère, elle est profondément désespérée parce qu'elle n'a plus d'appui, elle ne croit plus en la politique française. Et moi, je pense qu'elle a, en règle générale, en résumant un peu bien raison. Ce que je peux

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17: Il est 6h avant minuit, mardi 2 juin 2026. 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On commence tout de suite, pas de temps à perdre avec le flash d'Aïsa.
18: Et des vents à plus de 200 km/h dimanche soir, la ville de Harbin dans le nord-est de la Chine s'est retrouvée dans une tempête de sable provenant du désert de Gobi en Mongolie. En quelques instants, les 7 millions d'habitants et habitantes sont passés du plein jour à la nuit noire. Sur les photos et vidéos, des témoins montrent de nombreux toits d'immeubles arrachés et des façades décomposées. Des habitants et des habitantes blessés, des arbres déracinés, un réseau électrique qui n'a pas résisté par endroits. Le stade de la ville a également été

0: un nouveau facteur vient s'ajouter à ce tableau déjà sombre, le retour d'El Niño. El Niño est un phénomène océanographique cyclique qui se manifeste tous les 2 à 7 ans. Il se distingue par une hausse des températures de l'eau au-delà de la moyenne dans la zone orientale du Pacifique Sud. Ça veut dire que les courants chauds s'étendent vers le sud, jusqu'au large du Pérou et de l'Équateur. D'après le dernier bulletin de l'Organisation météorologique mondiale, l'OMM, paru aujourd'hui, un nouvel épisode El Niño à 80% de se produire entre juin et août. Les probabilités que celui-ci se prolonge au moins jusqu'en novembre avoisinent les 90%. Comment le sait-on, me demanderez-vous ? L'OMM a rassemblé les données d'une quinzaine de centres de prévision mondiale. Le résultat ? Des anomalies de température de surface et de profondeur de la mer dans la région du Pacifique tropical tendent à prouver sa prochaine manifestation. Son intensité n'est pas déterminée, mais Celeste Saulo, la secrétaire de l'OMM, indique, je cite, « Nous devons nous préparer à un phénomène El Niño potentiellement intense. » Elle signale qu'il aggravera à la fois la sécheresse, les vagues de chaleur, tant sur terre qu'en mer, ainsi que les fortes précipitations. Elle rappelle aussi que l'épisode 2023-2024 a été l'un des plus intenses jamais enregistrés. Il a contribué aux températures records mondiales observées en 2024. El Niño ne crée pas ce déséquilibre, il l'amplifie. Des vagues de chaleur plus violentes, des sécheresses plus longues, des incendies plus intenses sont à craindre dès cet été, prévient le climatologue Philippe Drobinski du CNRS. À l'échelle mondiale, c'est aussi l'agriculture qui vacille. En frappant simultanément l'Australie, l'Inde et l'Asie du Sud-Est, El Niño déstabilise les marchés céréaliers et fait grimper les prix alimentaires jusqu'en France. Il reste une certitude terrible. Si El Niño passe, le changement climatique, lui, ne fait qu'empirer. Pourtant, rien n'est encore perdu si les nations décident enfin de faire front commun. Comme l'indique Antonio Guterres, secrétaire général de l'ONU et héros de la bataille pour le climat, il faut, je cite, « mettre fin à la dépendance aux combustibles fossiles, accélérer la transition vers les énergies renouvelables ».
1: Merci à Nathan. Que le pétrole, le charbon et le gaz continueront de brûler, chaque nouveau record de température ne sera malheureusement qu'une étape vers le suivant. Un pétrolier russe en baie de Douarnenez du côté de Brest ce matin a raisonné dimanche par la France à plus de 200 km des côtes. Le navire en provenance du port de Mourmansk en Russie se dirigeait vers le Cameroun, pays dont il arborait le pavillon. Le capitaine du Tagore s'est déclaré russe aux autorités. Il a, je cite, refusé à de nombreuses reprises d'obtempérer aux consignes de la Marine nationale, déclarait hier le parquet de Brest. Une enquête a été ouverte pour refus d'obtempérer et pour faux pavillon. C'est le quatrième pétrolier intercepté en mer par la France depuis 2025. Cette flotte fantôme est utilisée par Moscou pour contourner les actions occidentales contre ses ventes de pétrole. De son côté, le pouvoir russe dénonce un acte illégal et une opération à la limite de la piraterie internationale. Le collectif des victimes de violences en milieu scolaire s'est réjoui ce matin. Hier soir, la proposition de loi Betaram a été adoptée à l'unanimité par les députés. Cette loi vise à protéger les enfants de violences en milieu scolaire et périscolaire. Elle prévoit notamment de renforcer le contrôle des intervenants et des intervenantes au contact d'enfants. Portée par Violette Spilbou du groupe Renaissance et Paul Vanier du groupe LFI, la loi fait suite à la commission d'enquête contre l'établissement Betaram. Un article prévoyant la création d'un fonds d'indemnisation des victimes a été supprimé. Concernant les écoles catholiques, le secret des confessions pour les ministres du culte est conservé. La proposition de loi devra maintenant être débattue au Sénat. Et c'est la fin d'un suspense de 2 mois pour des millions de candidats et candidates ayant postulé sur Parcoursup. Les premiers résultats de la plateforme tombent ce soir à partir de 19h. L'année dernière, près de 2/3 des lycéens et lycéennes ont reçu une réponse dès le premier jour. Si vous ne recevez rien aujourd'hui, pas de panique, les admissions ont lieu jusqu'au 11 juillet. Un seul vœu peut être accepté à la fin, mais si vous attendez d'autres réponses, il est possible de garder vos vœux en file d'attente lorsque vous acceptez une proposition. À partir de jeudi et jusqu'au 8 juin, vous devrez classer par ordre de préférence vos vœux en attente. Une alerte est envoyée tous les matins par SMS pour prévenir de nouvelles admissions. Et c'est un rappeur qui est dans le viseur de Jordan Bardella. Sur son compte X, le député RN a annoncé porter plainte la semaine dernière contre le rappeur Soli pour son clip tourné

à Rennes. La vidéo met en scène plusieurs figures politiques d'extrême droite, Marine Le Pen, Jordan Bardella et Éric Zemmour. Je dépose évidemment plainte contre des menaces de mort explicites proférées dans ce clip de rap d'un artiste en manque de notoriété et de talent, écrit-il. Le personnage de Jordan Bardella y est visé, allongé sur un terrain de foot et ciblé d'un coup de pied, et ces images sont appuyées de ses paroles.

0: Depuis, le morceau Un Facho KO a fait le tour des réseaux sociaux. Sous la vidéo, de nombreux et nombreux internautes remercient le président du RN, je cite, pour la belle découverte. De son côté, YouTube a annoncé que le clip ne serait pas retiré de sa plateforme. Elle faisait pression sur sa femme de ménage. Une ancienne mère d'Ille-et-Vilaine a été condamnée à 8 mois de prison avec sursis et 2 ans d'inéligibilité. Son procès remonte à 2023 alors que Sophie Bézier était encore maire de la commune de Pleurty. En Ille-et-Vilaine, c'est dans le cadre d'une enquête judiciaire au sujet de violences et de stupéfiants que sa femme de ménage avait été entendue. L'élu avait alors fait pression sur sa salariée pour que cette dernière revienne sur son témoignage, moyennant l'obtention d'un logement ou d'un CDI au sein de la mairie. En 2024, la cour d'appel de Rennes avait abaissé la peine de 5 à 2 ans d'inéligibilité. Ce 27 mai, elle est officiellement condamnée pour subornation de témoins et son pourvoi en cassation a été rejeté. Et enfin, le paysage de Villejean se transforme avec une nouvelle unité de valorisation énergétique. Si les travaux ont commencé en 2022, ils ont pris du retard en raison d'un litige avec Rousse, la première entreprise avec qui la ville avait signé le contrat. Par an, ce sont 90 000 tonnes de déchets ménagers et des déchetteries et 50 000 tonnes de déchets des territoires voisins à Rennes Métropole qui seront traités. Avec un objectif pour lancer la production d'ici la fin de l'année 2026, la construction est quasiment terminée et les premiers tests vont être réalisés pour SILAB. Je suis allée visiter l'usine qui permet de faire de vos déchets de l'électricité et d'alimenter le réseau de chaleur de la ville. Avant de partir, il faut revêtir casque, gilet orange, chaussures et lunettes de sécurité. Avec près de 2000 km de câbles et plus de 50 mètres de hauteur, il ne s'agit pas d'avoir le vertige dans cette unité de valorisation énergétique.
1: Vous avez sur votre droite le four chaudière de la ligne 1 et sur votre gauche le four chaudière de la ligne 2. Donc là, on est au cœur de la combustion.
0: Ici, 144 000 tonnes de déchets vont arriver 7 jours sur 7 pour devenir de l'électricité et alimenter le réseau de chaleur nord de la ville, explique Fabrice Bizol, directeur de l'usine.
2: La priorité, c'est toujours le réseau de chauffage urbain. L'hiver, priorité au réseau de chauffage urbain. Avec l'énergie qui reste, on fait l'électricité. L'été, beaucoup moins d'appels de puissance, beaucoup moins de chauffage. On va produire plus d'électricité. On compense en restant toujours au nominal. L'usine permet de couvrir les besoins du réseau de chaleur urbain à hauteur environ de 60%.
0: Et concernant les micropolluants que l'usine relâche lorsque les déchets sont brûlés à plus de 1000 degrés. Là encore, le groupe se veut rassurant.
2: On injecte une tonne de déchets dans le four, on va produire 30 kg de réfium. Le réfium, c'est du coup notre déchet ultime.
0: L'objectif, le traiter au maximum avec du bicarbonate de sodium et le reste sera transporté pour être enfoui ailleurs en France.
1: On continue, on va vers la turbine.
0: Pour limiter les coûts et éviter de déconstruire entièrement l'usine, la collectivité a fait le choix de rénover l'ancien site. Sa capacité de production a désormais doublé selon Karine Fleury, directrice générale en charge de l'ingénierie et des services urbains à Rennes Métropole.
3: On est dans le périmètre de la compétence des déchets, donc le réemploi, le recyclage, c'est vraiment important. On pousse la réflexion jusqu'au bout. Également, dans nos travaux, on essaye de réemployer au maximum les matériaux présent sur site.
0: Une fierté pour Soazic Rouillard, délégué aux déchets et à l'énergie de Rennes Métropole.
4: Au vu des fluctuations du prix des énergies aujourd'hui, il vaut mieux avoir un réseau de chaleur qui est alimenté en majorité par des énergies renouvelables qui sont produites localement que par du gaz qu'on importe d'autres pays. Donc ça va changer qu'on va pouvoir proposer un tarif encore plus stable et plus avantageux au vu de l'augmentation des prix qu'on constate par ailleurs. Je pense vraiment qu'on a fait le bon choix quand je vois cette usine, quand je vois les personnes qui sont installées aujourd'hui. Et je n'ai qu'une hâte, je pense comme tout le monde, c'est qu'elle puisse être mise en service et qu'on puisse incinérer les premiers déchets.
0: Une fois transformée en électricité, les 18 tonnes de déchets traités par heure permettront de chauffer l'équivalent de 22 000 logements. Et les étapes de vérification des différentes étapes du processus ont commencé, mais les déchets ne sont pas encore traités. Rennes Métropole ainsi que les 33 salariés de l'usine espèrent un début d'exploitation progressif pour la fin de l'année.
5: C'était le flash d'Aïsa, merci à toi. Et on te retrouve en fin d'émission pour la chronique.
0: Oui.
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5: Aujourd'hui, pour l'interview, on parle d'un projet de loi à 4 lettres, la loi SURE, S-U-R-E, pour sanctions utiles, rapides et effectives, une loi pour la justice criminelle et le respect des victimes. En tout cas, c'est comme ça que l'imagine celui qui la porte, le garde des Sceaux. Pour Gérald Darmanin, il s'agit d'un outil pour éviter aux victimes d'attendre un procès pendant plusieurs années. La loi SURE a été adoptée par le Sénat le 14 avril dernier, à 219 voix contre 111, mais elle est rejetée par la quasi-totalité des barreaux français. Rejoints par plusieurs syndicats et organisations, ils ont organisé le 13 avril dernier une journée justice morte dans le pays. Le même mois, plus de 400 juristes et membres de la société civile s'y sont opposés dans une tribune publiée dans Le Monde. La loi sûre est-elle synonyme de plus de sûreté pour les citoyens et citoyennes ? Entre reconnaissance de la nécessité d'accélérer la justice et refus frontal de sacrifier les garanties fondamentales d'un procès équitable, on en parle ce soir avant son examen à l'Assemblée nationale à la fin du mois. Avec maître Élodie Moron, top blanc à mailles, et maître Dimitra Marie, chemise lavande, toutes les deux avocates pénalistes au barreau de Rennes et membres du syndicat des avocats de France. Bonsoir.
6: Bonsoir.
7: Bonsoir, merci de nous recevoir.
5: Avec plaisir. Alors Gérald Darmanin présente cette loi sûre comme un outil pour raccourcir les délais de jugement. Si je reprends ces mots, pour qu'une victime n'ait plus à attendre 6 à 8 ans pour avoir un procès, pour certains et certaines avocats et avocates, ces chiffres ont été volontairement tronqués. Si on regarde les statistiques du ministère de la Justice, une instruction criminelle dure en moyenne 3 ans. Vous vous opposez à cette loi, mais vous êtes d'accord avec ce constat, la justice est trop lente en France.
6: Je vais peut-être réagir en premier. Oui, le constat, je pense qu'il est fait par tous les acteurs de la justice, pas seulement les justiciables qui en sont les premières victimes, évidemment. On a une justice qui est lente, mais qui est lente notamment par un manque de moyens. Et cela, tous les acteurs en souffrent, les magistrats, les avocats, les greffiers, tous les auxiliaires de justice en suent des justiciables, évidemment. Et ce projet de loi sûr qui est en effet censé être un gain de temps, un gain d'argent qui s'inscrit dans une ligne de plusieurs projets de loi de la justice qui ont tous été faits pour une justice managériale, et bien finalement on s'aperçoit que voilà, il n'y a pas réellement de gain d'argent à travers ce projet de loi qui ni évidemment les droits de chacun et la place de chacun.
5: Ouais, et ce constat il est partagé aussi par la défenseure des droits qui considère que certaines dispositions du projet de loi sont de nature à porter atteinte à l'équité du procès, aux droits des justiciables. Pour elle, je la cite, ce constat de délai de jugement excessif est indissociable d'un manque structurel de moyens humains, matériels, financiers. Donc vous partagez ce constat. Est-ce que en tant qu'avocate, vous avez des exemples concrets à nous partager provoqués par ce constat ?
9: De manque de moyens, tu veux dire ? Je crois qu'on le vit tous au quotidien. Enfin, il n'y a pas de doute que tous les intervenants du monde de la justice le partagent à tous les niveaux. Pour le coup, ça commence dès les mises en garde à vue avec le manque de moyens au niveau des enquêteurs. Mais on parle vraiment de moyens financiers, de moyens humains. Et puis ensuite, sur toute la chaîne pénale, enfin, pour ce qui nous concerne en tout cas, mais en réalité, c'est bien plus vaste que ça. Hein. C'est toute la chaîne de la justice dans son ensemble, hein, qu'elle soit civile, administrative, pénale. Enfin voilà, on est vraiment...
5: Personne n'est,
9: tout à fait, surtout carcérale d'ailleurs. Personne n'est épargné. Il n'y a pas de doute sur le fait que les délais sont totalement aberrants et inacceptables aujourd'hui et que c'est lié à un manque de moyens. Je rejoins Dimitra sur ce qu'elle disait. Aujourd'hui, les solutions qui sont proposées sont des solutions dans une logique de gestion des stocks qui est absolument inacceptable en matière de justice, mais comme elle l'est aussi, par exemple, en matière de santé. Enfin, en réalité, on est dans la même logique qui va juste détériorer la qualité de la justice. Et tu demandais des exemples, mais en fait, tout simplement, pour les gens, à tous les niveaux, à tous les stades, enfin, le manque de moyens criants fait que l'allongement des délais est inacceptable. C'est ça le lien en réalité.
5: Alors, on va rentrer dans le cœur du sujet. On va passer en revue ensemble les changements prévus par ce projet de loi. Je vous propose qu'on commence par la mesure phare de la réforme, la plus médiatisée en tout cas, la procédure de jugement des crimes reconnus, ou PJCCR. Son nom moins officiel, c'est le plaidé coupable criminel. Alors, expliquez-nous en quoi consiste cette procédure.
6: Eh bien, le plaidé coupable criminel, c'est la suite tout simplement de la procédure qu'on appelle de CRPC en matière délictuelle qui avait été instaurée en 2004. Hein. Le plaidé coupable criminel, c'est qu'on part du principe que si le mis en cause a reconnu les faits en matière criminelle, il peut se voir proposer cette procédure de plaidé coupable criminel. Très concrètement, comment comment ça fonctionne. C'est le procureur de la République qui va lui proposer cette procédure. Le mis en cause aura un délai de 15 jours pour accepter le principe de cette procédure. Et puis ensuite, il y a des consultations. Alors, il y a eu des petits amendements sur ce projet de loi qui ont été faits, qui ont modifié le texte initial. Mais il y aurait, en tout cas, au stade du texte actuel, une consultation entre la partie civile, donc la victime, et le procureur de la République sur la proposition de peine, puis un entretien entre l'accusé et le procureur de la République, et ensuite une audience qu'on appelle une audience d'homologation, qui est en réalité tout sauf une audience, hein, puisque on est vraiment sur une absence de témoins, sur une absence d'experts, une absence même de jury, parce qu'on parle quand même de crimes, les plus graves, hein, qui seraient jugés sans audience, sans oralité des débats. Et c'est là tout le souci, c'est que l'oralité des débats, le fait que chacun ait sa place pour parler, partie civile comme accusé, comme expert, est un principe directeur de la procédure pénale, ce qui est évident, ce qui est évidemment très difficile d'imaginer aujourd'hui. En tout cas, cet entretien, puis cette ordonnance d'homologation pour juger rapidement, ça paraît hors sol pour ces crimes-là, ça c'est sûr.
7: Oui, une demi-journée contre au moins 2 à 3 jours pour les procès criminels classiques.
6: Tout à fait.
7: Pourquoi se plaider coupable est dangereux pour les victimes, selon vous ?
9: Alors, pas que pour les victimes, hein, d'ailleurs, c'est dangereux pour toutes les parties. Je pense que c'est important de rappeler plusieurs choses, mais même des deux côtés. Alors, évidemment, pour les victimes, c'est dangereux parce que... Déjà, alors moi, j'ai vraiment, à titre tout à fait personnel, on va dire que je ne suis pas d'accord pour dire que le procès est forcément cathartique pour les victimes et que ça doit forcément passer par là pour une reconstruction. Mais dans tous les cas, il faut, quelle que soit la victime, quel que soit le positionnement qu'on a en tant que partie civile, quels que soient nos besoins, prendre ce temps, en tout cas avoir ce temps, le choix de ce temps pour s'en saisir ou pas. Mais ce qu'on vous propose aujourd'hui, c'est même pas, on peut même pas appeler ça de la justice en réalité pour des infractions aussi graves. Déjà, on parlait, je vais peut-être commencer par là puisque ça concerne un peu tout le monde. On parlait de Betaram tout à l'heure dans les informations. Ce genre d'audience, ça a pour effet de priver définitivement les parties et la société dans son ensemble de débats dont on a terriblement besoin et qui passent, et on le voit en fait dans les médias peut-être pas tous les jours, mais quand même assez régulièrement. Si je prends un exemple au niveau breton, l'année dernière à Vannes, vous avez eu justement dans le cadre de la pédocriminalité le procès Le Squarnec, qui a fait quand même beaucoup de bruit, qui a permis un long travail. Alors il y a des victimes qui ont souhaité s'exprimer, d'autres non, mais en tout cas chacune a eu sa place, chacune a eu son temps de parole, et c'est extrêmement important de respecter cette solennité-là aussi. Et la publicité de l'audience qui a permis notamment à d'autres victimes qui ne s'étaient pas fait connaître de pouvoir se faire connaître. Enfin, c'est se priver de moments d'audience qui sont quand même assez fréquents en cour d'assises notamment, et d'un débat public qui me semble important sur les points que ça soulève. Ça remet donc en question, d'après moi, le caractère démocratique et accessible de la justice pour les gens qui, plus ça va, plus méconnaissent la justice telle qu'elle est aujourd'hui, et donc privent aussi le citoyen de participer à cette justice-là, qui devrait être quand même le béaba, je trouve, de notre société. Et ça nous prive aussi, en tant qu'avocats, de notre rôle, que ce soit d'un côté ou de l'autre, puisque l'une comme l'autre, on intervient autant pour les parties civiles que pour les prévenus. Et puis ça pose aussi des questions, la question était orientée du côté des parties civiles, mais aussi pour les prévenus, de la réalité de l'acceptation en réalité, parce que quand on vient et qu'on vous dit bon ok c'est un peu bancal, vous reconnaissez les faits mais peut-être pas cette qualification juridique là, mais là on vous propose telle peine, parce qu'en réalité avec ce système là la proposition peut pas dépasser les 2/3 de la peine encourue, donc on est quand même déjà dans quelque chose de tronqué même du côté des parties civiles, puisque la peine ne pourra pas aller à son maximum encouru. Pas forcément, même si vous avez des éléments de discussion en tant que prévenu, vous allez vous poser la question. Et donc, la réalité de votre reconnaissance, elle est déjà bancale en réalité.
7: Et donc, Dimitra l'a dit, il y a eu quelques changements sur ce plaidoyer coupable après le passage de la loi au Sénat. Donc, le délai accordé aux victimes pour s'opposer à la procédure a été doublé par rapport au projet initial. Donc, ça passe à 20 jours. Certains crimes sexuels ont aussi été exclus du champ de cette procédure. Le viol sur mineur de 15 ans, le viol aggravé, le proxénétisme sur mineur. Sachant que le texte initial écartait déjà les crimes contre l'humanité et le terrorisme, je me doute de la réponse, mais est-ce que ces changements sont suffisants selon vous ?
6: Ben, je dirais que c'est une contradiction avec le projet de loi en lui-même, parce que si tu veux, le projet de loi déjà, il a été fait sans aucune consultation des membres de la profession, ce qui est problématique à mon sens pour des questions d'application de la loi par la suite. C'est aussi la raison pour laquelle le SAF, le syndicat des avocats de France, demande le retrait pur et simple de ce projet de loi. Mais le retrait de tout de toutes ces infractions que tu viens de citer. Donc, on retiendrait finalement plus que les braquages, il me semble, et ce qu'on appelle les coups mortels. Ça me semble un peu compliqué de faire des économies finalement sur ces deux seules infractions. Donc c'est une contradiction par rapport aux objectifs fixés aussi.
9: Et la preuve aussi, si je peux me permettre, que la logique affichée, elle est mensongère en réalité. Enfin, là, c'est une façon aussi de venir nous dire on fait des concessions, vous voyez, voilà, on fait des efforts, etc. Mais la CRPC dont on parlait, qui existe en matière délictuelle, à la base aussi, elle était quand même cantonnée à certaines infractions. Et on voit bien que plus ça va, une fois qu'elle est insérée en fait dans notre, dans la législation, on peut y mettre de plus en plus d'infractions. Et aujourd'hui, c'est un système dont s'est beaucoup saisi, dont se sont beaucoup saisis les procureurs, et qui, ça serait juste dramatique en fait. Et là, laisser la porte ouverte à cette mesure-là en disant OK, vous faites des concessions, etc., alors que de toute façon, c'est inacceptable dans le principe même pour les justiciables, c'est aussi laisser la porte ouverte à demain, on va pouvoir étendre et puis ajouter petit à petit toutes les infractions jusqu'à complètement, encore une fois, supprimer les jurys populaires et supprimer en fait le citoyen de cette prise de décision pour les infractions les plus graves, qui est tout à fait essentielle.
6: C'est la même logique, je me permets de rebondir, c'est la même logique pour l'instauration des cours criminels départementales.
7: Ouais. C'était ma prochaine question, tu me tends une perche. Donc, le plaidé coupable, c'est pas la seule réforme de cette loi SUR. Elle contient aussi donc une extension de la compétence des cours criminels départementales. Une nouvelle procédure concerne notamment la disparition des jurés populaires dans ces cours. Est-ce que vous pouvez nous expliquer, à nous, moldus du droit, les conséquences de cette décision?
6: Les conséquences de cette décision, c'est en effet, je vais vous renvoyer à un bouquin du professeur Fiorini qui s'intitule « Sauvons le jury populaire », qui donnait une conférence hier à l'espace presse Ouest-France, qui était très intéressante, très intéressante sur le sujet, sur la nécessité d'un jury populaire pour juger les crimes les plus graves, parce que en effet, non seulement c'est un héritage de la Révolution française, où c'est le citoyen qui se saisit du droit révolutionnaire qu'on lui donne de juger ses semblables sur les crimes les plus graves. Mais en plus de ça, c'est un accès, et on le disait à titre liminaire avec Élodie, c'est un accès au débat pour l'opinion publique. C'est un accès de réflexion pour le jury qui est appelé à juger. C'est une meilleure compréhension de la justice. Et je pense que c'est extrêmement important aujourd'hui au regard des qualificatifs qui peuvent être employés sur la justice aujourd'hui, notamment en raison du manque de moyens, je pense que c'est extrêmement important de garder ce lien entre la population et la justice, et que ce soit pas seulement par le biais du justiciable, mais par le biais de personnes qui peuvent être jury, en effet, et qui sont tirées au sort, au hasard, dans la société.
7: On parle aussi d'une réduction du nombre de témoins qui peuvent être cités gratuitement par le ministère public. Donc une réduction de 5 à 2 personnes. Qu'est-ce que ça signifie exactement, ça ?
9: Eh ben, ça signifie que si on a besoin de faire citer davantage de témoins, il va falloir payer, tout simplement. Donc ça signifie aussi une restriction à la justice gratuite, en tout cas gratuite jusqu'à 5 témoins, ce qui est quand même pas rien. Et ce qui est essentiel aujourd'hui, je crois que diminuer ce nombre, c'est encore une fois faire preuve d'une logique budgétaire qui n'est pas du tout acceptable en matière de justice. Et puis du coup, c'est un peu créer, on y est déjà un peu, mais on va dire accentuer une justice de classe, c'est-à-dire que ceux qui ont davantage de moyens vont pouvoir mieux se défendre que les autres, et ça, c'est pas entendable.
6: Et ça s'inscrit d'ailleurs dans le décret Rivage aussi, on parle de justice de classe, notamment sur le droit d'appel. Je vous invite à lire ce décret qui est absolument scandaleux en termes de justice de classe pour le coup.
7: Décret Rivage. Est aussi mentionné dans cette loi une réduction de 6 à 3 mois des délais de traitement des requêtes en nullité. Alors ça veut dire divisé par 2 le temps qu'a la défense, donc les avocats et les avocates, pour analyser un dossier et pour dire « Ah ben là, il y a une irrégularité dans la procédure ». Donc moins de temps pour vous pour travailler, c'est ça ?
9: C'est tout à fait ça. Et concrètement, il faut savoir que 6 mois, c'est déjà extrêmement court. Avec la réalité de notre profession et des urgences qu'on a assez régulièrement. Et puis, ce sont des dossiers, alors là, on parle de nullité dans un cadre d'instruction. Donc, encore une fois, ce sont les crimes et les délits les plus graves, et donc où on a quand même des procédures qui sont extrêmement denses et complexes. Clairement, il nous faut plus de 2 jours pour étudier ce genre de procédure. Et puis, ce sont des questions techniques, la nullité. Donc, il faut quand même le temps, non seulement d'étudier les différents tomes, hein, parce qu'on parle vraiment de tomes souvent, et puis, techniquement, de faire des recherches, de pouvoir rédiger, de pouvoir aussi aller voir le client, par exemple, s'il est incarcéré, pour avoir une validation de sa part de ce qu'on veut déposer. Et puis, enfin voilà, il y a 6 mois, vraiment, très honnêtement, s'il avait consulté les avocats pénalistes, il aurait su que c'était juste pas faisable en réalité avec. Avec la réalité de notre travail au quotidien. Encore une fois, je crois que c'est vouloir quelque part imposer de brefs délais pour nous empêcher de nous opposer aux irrégularités de procédure.
6: Et légitimer cette procédure de plaidé coupable qui repose simplement sur l'aveu.
9: Oui, tout à fait.
6: L'aveu aussi de l'accusé.
9: On a un retour en arrière, clairement.
6: Oui.
7: Autre changement, dans les cas où les délais légaux ne seraient pas respectés en cas de tribunaux surchargés, ce qui arrive quand même souvent, on pourrait maintenir une personne en détention dans certains cas, c'est ça ?
9: C'est ça, tout à fait. Donc c'est en plus de vouloir nous empêcher de soulever des irrégularités, on voudrait oublier que la liberté est le principe et la détention provisoire l'exception, même si quotidiennement on n'en est plus très sûr, mais c'est le principe. Et admettre de régulariser du coup des détentions illégales au mépris des droits fondamentaux de citoyens qui sont quand même présumés innocents, c'est oublier cela qui est quand même l'essentiel, le fondement. Et puis, c'est quoi le sens ? Ça voudrait dire qu'on met en place quand même la procédure pénale qui est là pour s'assurer que les choses soient faites dans les règles par les enquêteurs notamment, que tout soit carré. Enfin, c'est essentiel, encore une fois, pour la sécurité juridique et pour les gens qui sont poursuivis, de s'assurer que tout a été fait correctement. C'est quand même, encore une fois, la base. Et on viendrait nous dire, oui, mais bon, si ça a été mal fait, tant pis, vous pouvez rester un peu plus longtemps en détention provisoire. C'est quoi le message, surtout dans le contexte aujourd'hui carcéral qu'on connaît, avec une population qui dépasse complètement les capacités des centres pénitentiaires.
7: Certains articles de la loi SUR concernent aussi l'enquête en elle-même. Par exemple, des policiers pourraient recourir à la visioconsultation pour des examens médicaux pendant une garde à vue. En quoi c'est problématique selon vous ?
6: Je pense, si on fait un parallèle, je ne sais pas, avec le fait de pouvoir prendre ses rendez-vous sur Doctolib en visioconférence. Vous faites ça en général pour renouveler vos prescriptions, peut-être pas trop graves, quoi. Ça, en tout cas, vous n'êtes pas malade quand vous faites ça, je pense. Là, on a des personnes qui sont retenues ou gardées à vue, qui sont vulnérables. Parfois, les conditions d'interpellation, elles peuvent être aussi très musclées. Il peut y avoir, alors c'est à la marge, mais ça existe, voilà, des bavures, des choses comme ça. Et les examens, évidemment, médicaux permettent déjà de se prononcer sur la compatibilité de la mesure avec l'état de santé de la personne concernée, mais en plus de ça, d'un point de vue procédural, ça permet aussi de donner des billes si jamais il s'est passé quelque chose d'anormal. Et je pense qu'il est extrêmement difficile pour un médecin légiste de se prononcer à travers un écran sur l'état physique et mental d'une personne comme ça.
9: Je suis assez d'accord avec Dimitra, je la rejoins notamment sur les quelques dossiers de violences policières que j'ai pu avoir. C'est essentiel d'avoir ce premier certificat-là, puisqu'on n'a pas grand-chose en réalité quand les personnes sont placées en garde à vue comme preuve, entre guillemets.
7: Deux questions sur l'identification génétique dans le cadre d'une enquête criminelle. Déjà, on pourrait voir apparaître une légalisation du recours à la généalogie génétique, alors qu'elle est interdite en France, hein, je le précise. En quoi ça consiste ?
9: Alors effectivement, ça consiste à pouvoir ordonner la comparaison d'une empreinte génétique avec des données donc, de base génétique qui sont établies à l'étranger, donc en vertu d'un droit étranger. Donc par exemple, si vous faites un test pour avoir le pourcentage de vos origines aux États-Unis, voilà, on ne sait pas très bien comment c'est fait, comment c'est encadré là-bas, mais ça permettrait de récupérer ces bases de données génétiques commerciales pour pouvoir les utiliser en France. Donc ça pose un certain nombre de questions. Déjà, le Comité consultatif national d'éthique, il n'a pas été saisi pour avis, ce qui pose la question de l'autorisation de cette technique. Vous l'avez dit, c'est interdit en France. Et puis, il n'y a aucun encadrement, c'est-à-dire qu'on n'a aucune garantie sur la fiabilité de la technique de la société commerciale sollicitée. Surtout, quand vous avez fait ce test-là, enfin cette demande-là, vous n'avez pas consenti à ce qu'on utilise vos données dans un autre cadre que celui pour lequel vous avez envoyé. Donc c'est quand même, ça pose question encore une fois, du point de vue éthique. Et puis il n'y a pas de garantie d'exploitation ultérieure, c'est-à-dire qu'on va récupérer ces données-là pour un fichage. Aujourd'hui, encore une fois, on vous dit dans le cadre d'enquête, mais dans l'avenir, on ne sait pas à quoi vont servir ces données-là. Et puis surtout, on a une extension de la liste des infractions pour lesquelles on va pouvoir procéder à un prélèvement génétique, ce qui pose beaucoup de questions au niveau éthique.
7: Oui, la loi prévoit une extension de la liste des infractions qui permettent un recours au fichier national des empreintes génétiques.
9: Le FNAEG, voilà. Tout à fait.
7: Et ça, c'est dans le cadre de deux infractions très précises.
9: Alors, il y en a plus que deux, pour le coup. Enfin, il y a une extension, il y a un certain nombre d'infractions qui sont ajoutées, mais tu as raison de dire qu'il y en a deux, surtout, à mon sens, qui sont problématiques, en tout cas. Enfin, celle pour les infractions en lien avec l'immigration irrégulière, on ne comprend pas très bien l'objectif d'étendre cette possibilité de fichage à ce genre d'infractions qui ne sont pas non plus parmi les infractions les plus graves. Et puis la deuxième, Dimitra, si tu veux en dire quelques mots.
6: Alors, si tu peux me rappeler.
7: Oui, la deuxième, c'est pour la participation à une manifestation ou à une réunion publique en étant porteur d'une arme.
6: Oui, alors ça, déjà, il y a la conception de l'arme, en fait, qui est extrêmement large parce que ça peut être une arme par destination. Donc, je veux dire, si tu as un parapluie ou si tu as, ton téléphone même qui pourrait être considéré comme une arme. Et puis, c'est dans cette logique aussi. Cette infraction, c'était une infraction autonome qui avait été créée par la loi sur les manifestations, il me semble. En tout cas, il me semble que ça ressort de 2019. Mais voilà, c'est dans la ligne répressive, j'ai envie de te dire.
9: On voit bien ça. Encore une fois, qui sont les cibles actuelles.
6: C'est ça.
7: On a fait le tour un peu des mesures les plus problématiques de cette loi. Rapidement, parce qu'on a totalement explosé le timing de l'interview, mais c'était trop intéressant. Quelles sont vos solutions à vous? Est-ce que vous avez des contre-propositions à cette loi?
9: Alors, plus de moyens, déjà. Alors, pour être tout à fait juste, je crois que dans la loi, on nous propose une augmentation du budget pour créer de nouvelles salles. Alors, je ne sais pas où ils vont les mettre à Rennes, mais voilà, il faut quand même le souligner. Je crois, à titre tout à fait personnel, peut-être juste un changement de politique pénale, en fait. Enfin, on a vu, quand il y a eu le Covid, que c'était possible de prioriser et peut-être de mettre moins de moyens budgétaires dans des petites infractions dont on pourrait peut-être aujourd'hui se passer et qui sont quand même très rébarbatives. C'est des choix, en réalité, c'est des choix de politique pénale. Et je crois que ces choix-là, ils peuvent être faits, ils doivent être faits.
6: Je rejoins complètement Élodie sur le manque de moyens dans la justice. Et je terminerai mon propos par le fait qu'on a de nouveau une journée de mobilisation justice morte le 29 juin pour la lecture du texte à l'Assemblée nationale. Justice morte, c'est le fait que les avocats sont en grève et ne font plus aucun acte, demandent des renvoient aux audiences et mettent en place des défenses collectives si jamais il n'y a pas de possibilité de renvoi.
9: Et n'hésitez pas à nous rejoindre à la mobilisation, c'est pas que les avocats.
6: Ce sera quand ? C'est très important, c'est le 29 juin.
7: Ouais. Merci Maître Élodie Moron et Maître Dimitra Marie. Merci. Je le rappelle, vous êtes toutes les deux avocates pénalistes au barreau de Rennes et membres du syndicat des avocats de France. L'examen de la loi sur à l'Assemblée nationale, ce sera le 29 juin. Également, le garde des Sceaux, Gérald Darmanin, espère faire examiner également un second texte sur l'exécution des peines, cette fois pour répondre à la problématique de la surpopulation carcérale. Ça, ce sera durant l'été. Je pense que vous serez mobilisés aussi à ce moment-là. Merci à vous.
6: Pas de vacances judiciaires.
7: Merci. Et j'en profite pour vous dire que le 22 juin prochain, nous recevrons dans 6 heures avant minuit le professeur Loïc Villerbu, organisateur du colloque Malmenance judiciaire qui aura lieu les 25 et 26 juin à Rennes. D'ailleurs, vous pouvez déjà vous y inscrire sur Hello Asso en tapant Malmenance judiciaire Rennes.
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7: On passe à la chronique. Le mardi, c'est Chronique Fake News et aujourd'hui, on va parler de la guerre au Moyen-Orient avec Aïsa. On t'entend pas. 1, 2, le micro, c'est bon, vas-y, on t'écoute.
12: Face à une escalade de la violence, les deux parties essayent d'imposer leur récit et la guerre entre le Liban et Israël n'y fait pas exception. À Yaroun, au Liban, début mai, l'Agence nationale d'information libanaise annonce la destruction du monastère et de l'école des Sœurs de Sacré-Cœur, ainsi qu'une, je cite, « série d'opérations de bombardement et de démolition qui ont ciblé des maisons, des magasins, des routes et divers points de repère dans la ville ». Dans un premier temps, l'armée israélienne nie avoir détruit le couvent et son école, affirmant avoir visé une infrastructure terroriste du Hezbollah. Plus tard, elle reconnaît que ses forces ont endommagé l'une des maisons situées sur un site religieux de Yaroun, tout en déclarant sur X qu'il n'y avait aucun signe visible indiquant qu'il s'agissait d'un bâtiment religieux. Sur le site officiel de X, Israël qualifie la destruction de fake news en assurant que le site est intact et en sécurité, le tout suivi du partage d'une photo d'un bâtiment à toiture rouge, laissant entendre qu'il s'agirait d'un couvent et que ce dernier serait intact ou du moins toujours debout. Mais voilà, des journalistes locaux et internationaux ont mené l'enquête. En collectant des vidéos amateurs et en comparant les images, ils et elles ont pu l'affirmer. Le bâtiment sur la photo partagée par le pouvoir israélien n'est pas le couvent de Yaroun. Il se situe bel et bien dans le même complexe selon l'AFP, mais il s'agit en réalité d'un espace de centre médico-social géré par les sœurs. Et les images satellites confirment elles aussi que la destruction du site aurait eu lieu entre avril et début mai 2026, ainsi que plusieurs autres lieux qui auraient été touchés.
7: Et ce n'est pas la première fois que l'armée israélienne vise des lieux religieux et le village aux abords de la frontière israélienne subit régulièrement des attaques de la part de l'État hébreu. Merci Aïsa.
12: Merci.
7: On a un message sur le répondeur, on l'écoute.
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17: Coucou, alors je vais faire une petite chronique ou suggestion musicale du moment. J'ai acheté récemment la réédition de l'album du groupe punk français dans les années 70 qui s'appelait Skinny Toys. Donc un groupe que peut-être connaissent un peu, peut-être pas, hein, je pense peut-être aux éditrices et aux éditeurs de Syllabes. Skinny Toys, c'est le tout premier groupe punk français avec des noms un peu connus comme Emilie Mierdeus, excusez-moi, pardon, donc celle qui a fait le tube Toi, Toi, Mon Toi en 1986. Avec Jacques Nou, donc Jacques Nou c'était un musicien français qui faisait un peu de l'électro, donc et Jacques Nou, donc ça, le nom on connaît tous, hein, bien sûr. Pourquoi je parle? Parce que j'ai racheté récemment la réédition en vinyle transparent dans une enseigne de culture que je ne citerai pas son nom, donc, parce que on n'est pas là pour faire de la publicité pour une enseigne de culture. C'est un album que j'ai écouté hier soir après l'émission J'irai cracher sur vos ondes, que j'ai découvert comme ça et que je me dis ah oui, effectivement, et tout, c'est vraiment super. Il faut dire que y a une petite anecdote dans ce groupe-là, c'est que un certain Étienne Dao avait hébergé le groupe en janvier 77 à Rennes, où il faisait un froid polaire à l'époque, et donc c'est pour ça que Étienne Dao a rencontré Imbizios, et puis Jacques Nou, et puis les anciens membres du groupe que je ne connaissais pas du tout, j'ai pas les noms en tête, donc voilà. Et cet album, on peut le retrouver dans tous vos disquaires, donc à un prix qui est pas excessif, parce que c'est vrai que trouver le disque original de 76, c'est un peu compliqué, parce que je regardais sur la cote Discos que faut payer à peu près 100€ le disque. Mais heureusement que la belle très connu à rééditer cet album et que c'est une tuerie, voilà. Donc pour ceux qui voudraient avoir cet album, c'est le tout premier album de Skinny Toys, disponible depuis la semaine dernière en réédition vinyle transparent, donc à un prix faut compter entre 20 et 25€ le disque, donc voilà. Et puis le seul truc que j'ai envie de dire, soutenez vos disquaires préférés, qu'ils soient au groupe Rennes, au Rockin' Bone chez Seb Blanchet, chez Fred au Blindspot, il y a aussi Tandy, donc n'importe quel disquaire, hein, je pense que peut-être il y en a peut-être des exemplaires par milliers, donc voilà. Donc c'était mon petit suggestion musicale du jour. Donc voilà. Allez, je vais écouter un autre disque. Je pense que je vais peut-être écouter un petit Brigitte Fontaine ou peut-être autre chose, je sais pas. Donc j'ai voir, parce que j'en ai tellement des vinyles que je sais même plus les stocker. Allez, gros bisous à tout le monde et puis à la prochaine. Allez, bisous, ciao.
11: Merci Benoît pour ta chronique, ton message vocal. Faites comme Benoît, laissez-nous un message 02 30 96 25 35. Ce soir à la technique, c'était Lucas. Merci à toi. À demain dans 6h avant minuit.

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4: Quelle Bretagne? Ça, c'est une vraie bonne question. Je m'étais jamais posé la question de cette manière, en fait.
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7: Mais vous savez, moi, je crois pas qu'il y ait de bonnes ou de mauvaises situations.
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5: Bonjour et bienvenue dans ce nouvel épisode de notre podcast de rubrique An Easter Braise, Enquête du patrimoine. Le podcast qui parle de celles et ceux qui valorisent le patrimoine en Bretagne. Je suis Axel Gerin et avec Marie Mouchou, nous allons commencer notre série de podcasts dédiée au métier de la conservation. Et aujourd'hui, nous nous intéressons au métier de directrice de musée. C'est pourquoi nous accueillons aujourd'hui Céline Chanas, directrice du musée de Bretagne. Bonjour Céline Chanas.
4: Bonjour.
5: Merci d'avoir accepté notre invitation. C'est super intéressant d'avoir une directrice de musée dans ce podcast. Donc, on a une première question à vous poser. Est-ce que vous pouvez vous présenter et ainsi que présenter votre parcours professionnel ?
4: Alors, je m'appelle Céline Chanas, je suis directrice du musée de Bretagne depuis un petit peu plus d'une dizaine d'années, depuis fin 2012 exactement. Et je suis arrivée en Bretagne par choix, après avoir obtenu mon diplôme de conservatrice du patrimoine à l'Institut National du Patrimoine et à l'INET, qui forment les cadres culturels de la fonction publique territoriale. On est aux côtés des bibliothécaires et des administrateurs également. Mon parcours professionnel a commencé au début des années 2000 et j'ai commencé comme médiatrice culturelle, responsable d'un site patrimonial pour lequel il y avait une extension muséale importante, donc en tant qu'attachée de conservation du patrimoine, donc il y avait un projet important. Et au bout d'une dizaine d'années, voilà, j'ai passé le concours de conservateur du patrimoine, ce qui m'a amenée à exercer des fonctions avec des responsabilités plus importantes de direction de musée.
5: D'accord, très bien. C'est super intéressant. Donc, vous avez commencé d'abord par la médiation avant d'être en conservation.

0: J'ai été recrutée. C'était ce poste de médiatrice culturelle pour le département de l'Ain au sein d'un musée de société qui était également un monument historique et dont la thématique principale étudiait les rapports de l'homme à son alimentation. Voilà, c'est là que je me suis finalement formée à la fois à la médiation culturelle et j'ai pris goût à travailler dans le domaine des musées de société qui me passionne toujours.
1: Très bien. Et donc, est-ce que vous avez un domaine de prédilection dans la conservation, dans la médiation?
0: Alors, la médiation, oui, le partage finalement du patrimoine avec les publics, parce que c'est là d'où je viens, et c'est, je pense, ce qui est notre mission première, hein, comment transmettre des savoirs au plus grand nombre. Donc ça, c'est ce que j'estime être mon cœur métier, toujours d'ailleurs, en tant que directrice d'un musée. Et puis, en termes de domaine scientifique, j'ai essentiellement travaillé dans des musées d'ethnologie, d'ethnographie. Et c'est vrai que j'ai un domaine que j'affectionne particulièrement parce que c'est celui dans lequel j'ai le plus travaillé, c'est le domaine de l'alimentation et de l'anthropologie de l'alimentation.
1: D'accord, l'alimentation, et c'est un peu surprenant, on pense à la conservation, on pense souvent dans les réserves, un peu souterraines, et au final l'alimentation ça fait aussi partie du patrimoine, donc c'est intéressant, et c'est peut-être pas commun de travailler sur ce type de sujet en tant que conservatrice, je sais pas.
0: Dans un musée de société, on a plein de sujets en fait. Donc on pourrait dire finalement qu'on est assez peu souvent spécialiste ou spécialisé, notamment dans des musées de taille moyenne comme le musée de Bretagne. Alors certes, un conservateur au Louvre ou un conservateur dans un musée de Beaux-Arts, il va forcément avoir une spécialisation en peinture, en art contemporain, en art ancien, en archéologie. Dans un musée de société, et c'est le cas au musée de Bretagne, on a plus de 800 000 objets et documents dans nos collections, très variés, donc finalement la spécialisation se pose moins. Ce qui est important, c'est surtout la curiosité et l'adaptation, savoir apprendre, savoir faire appel à des spécialistes. Après, forcément, dans une équipe comme la nôtre, on a toujours des personnes, c'est aussi l'art de faire travailler une équipe ensemble, des personnes qui vont être spécialisées en photographie, d'autres en archéologie, d'autres plutôt en ethnologie. Voilà, donc même si j'ai pas un cursus initial complet en ethnologie, je viens quand même du domaine des sciences sociales et donc voilà, je connais les méthodes. Et je vais pouvoir, s'il faut travailler par exemple un axe d'acquisition ou une exposition, je vais pouvoir travailler et m'adapter finalement aux besoins.
1: D'accord, très bien, merci. Et donc, en tant que directrice d'un musée, quelles sont en fait vos missions? Est-ce que vous pouvez nous expliquer un peu plus, voilà, ce que vous faites comme travail?
0: Alors, être chef d'établissement d'un musée, et notamment d'un musée qui a l'appellation Musée de France, bah, c'est répondre déjà aux missions, on va dire, réglementaires qui sont prévues par le Code du patrimoine. C'est un ensemble, on va dire, qui va être lié à la gestion des collections, qu'elles soient matérielles ou immatérielles, donc acquérir, conserver, entretenir, restaurer les collections. Un ensemble également de missions qui vont plutôt être liées à l'étude et à la recherche. Et puis un ensemble de missions qui vont être liées au partage et à la transmission des savoirs et des connaissances, donc plutôt le domaine de la médiation culturelle, de la diffusion, de l'action, des expositions. Voilà, après une direction de musée, c'est bien sûr donner au musée un cap stratégique, donc impulser une stratégie qui va se matérialiser notamment par la rédaction d'un projet scientifique et culturel. Et puis surtout, c'est garantir, on va dire, le fonctionnement de cet établissement en manageant une équipe. Donc ça pourrait être pour n'importe quel établissement ou structure d'ailleurs autre culturelle. Voilà, ça veut dire bah, gérer au quotidien des collègues, garantir des moyens, négocier également des budgets avec une collectivité. Voilà, tout le domaine de la gestion qui a quand même pris sans doute une fonction beaucoup plus importante dans le métier des directeurs de musée qu'ils ne pouvaient l'avoir voilà, il y a ne serait-ce qu'une dizaine d'années.
1: Donc dans notre podcast, on s'intéresse particulièrement à l'histoire et au patrimoine breton. Et donc on a sonné à la bonne porte, on est ici au musée de Bretagne. Et donc on se demandait de quelle Bretagne on parle ici dans ce musée.
0: De quelle Bretagne? Ça, c'est une vraie bonne question. Je m'étais jamais posé la question de cette manière, en fait. j'aurais envie de

0: dire, alors de manière assez factuelle, hein, parce qu'il faut aussi se rapporter à des repères qui peuvent être des repères chronologiques et des bornes aussi géographiques. On parle d'une Bretagne ici qu'on appelle souvent la Bretagne historique, c'est-à-dire une Bretagne qui couvre aujourd'hui les 5 départements, c'est-à-dire les 4 départements de la Bretagne administrative, mais nous incluons également la Loire-Atlantique. Ça fait partie de l'histoire du musée. Donc le territoire de la Bretagne dont nous parlons ici est celui-ci. Et ensuite, on parle d'une Bretagne sur un temps très long et d'une Bretagne qui n'était pas encore la Bretagne, puisqu'on va s'intéresser au territoire depuis l'apparition finalement ou la connaissance des premiers êtres humains sur le territoire breton jusqu'à nos jours. Donc voilà, donc plusieurs dizaines de milliers d'années. Et d'un point de vue, d'un rapport plus anthropologique, j'aurais envie de dire qu'on a envie de parler d'une Bretagne qui est ouverte sur le monde, d'une Bretagne qui est plurielle et d'une Bretagne qui est diverse. Voilà peut-être quelques valeurs aussi qui sont attachées au musée de Bretagne, c'est-à-dire une Bretagne dont on va définir voilà, une identité en relation avec des caractéristiques dont vont nous parler les Bretons et les Bretonnes d'aujourd'hui. Voilà en quoi ce sentiment d'appartenance à la Bretagne résonne dans les pratiques culturelles actuelles et de les mettre finalement dans une perspective historique.
1: Et alors justement, est-ce que vous travaillez peut-être avec des associations qui valorisent le patrimoine culturel breton, comme par exemple, je sais pas, les danses, la langue?
0: Alors oui, le musée en fait, alors de plus en plus en fait, souvent un musée se caractérise par ses collections matérielles, mais un musée de société se définit aussi beaucoup par un patrimoine culturel beaucoup plus large qui inclut l'immatériel, donc qui va pouvoir intégrer des pratiques vivantes, mais qui vont quand même avoir une matérialité, que ce soit par des instruments de musique, par des photographies, qui vont monter des danses. On parlait de la question de la cuisine, ça peut être également des recettes, ça peut être des tours de main, ça peut être des savoir-faire. Donc on va pouvoir voir ou lire également dans des films, par exemple. Donc le musée travaille régulièrement avec un certain nombre d'acteurs culturels associatifs ou des institutions sur le territoire breton. Je pense notamment à la Cinémathèque de Bretagne, à Bretagne Culture Diversité, à Dastum, à Kenleur. Mais nous allons aussi travailler avec des associations plus locales ou plus reliées au territoire immédiat autour du musée de Bretagne, autour de Rennes Métropole. Je pense notamment au Cercle Celtique de Rennes, mais ça pourrait être aussi des associations comme la Grange à Goule, comme la Bouèze, et puis bien sûr tout le réseau des autres musées en Bretagne, qu'ils soient des musées municipaux, mais aussi des musées associatifs.
1: Et on se demandait, depuis le temps où vous êtes arrivé à votre poste, est-ce que votre regard sur la Bretagne ou sur la façon de parler de la Bretagne a changé?
0: Alors, oui, bien sûr, mon regard, il a forcément changé dans les 12 années que j'ai pu passer en Bretagne. Mon regard, il a changé en tant que professionnel, il a aussi changé en tant que personne, pour plein de raisons, parce qu'on peut se dire qu'on apprend tout au long de la vie, on apprend des autres, on apprend aussi de ses lectures, on apprend de ses rencontres, on apprend aussi de ses succès. Donc, par exemple, quand on a fait des expositions dont on a pu être particulièrement fier, on a fait des belles rencontres. Alors, j'en ai quelques-unes en tête pour lesquelles j'ai assuré notamment le commissariat scientifique. Je pense notamment à l'exposition Boire en 2015 ou à une exposition qui s'appelait J'y crois, j'y crois pas, ou une autre exposition Bretagne Express, voilà pour lequel on a fait tout un travail également de collecte sur le patrimoine ferroviaire. Donc là, des belles rencontres, donc vous voyez, des thèmes très différents et qui nous amènent à appréhender le patrimoine breton dans des connexions qu'on n'avait peut-être pas imaginées. Mais on apprend aussi de difficultés. Et je pense notamment à une exposition que nous avions faite en 2022 qui s'appelait Celtique, point d'interrogation, où le musée a pu être contesté, un petit peu bousculé par rapport à une manière d'interroger l'héritage celtique de la Bretagne. Et malgré voilà, les difficultés qui ont pu être rencontrées hein, au moment de l'exposition, avec trois ans plus tard, avec le recul aussi qui est le nôtre, de se dire voilà, qu'est-ce qui a fonctionné, qu'est-ce qui n'a pas fonctionné, comment nous ferions aujourd'hui. C'est vrai que ça nous amène aussi à envisager sans doute différemment notre méthode de travail et notamment la relation aux communautés, la relation à des associations, ce qui nous amène à réfléchir justement sur les enjeux peut-être de manière de travailler d'un musée avec un réseau d'acteurs, que ce soit des individus, que ce soit des communautés, parce que forcément... c'est normal finalement de ne pas avoir forcément une même vision d'un sujet. Ben, en anthropologie, c'est assez courant.
2: Très bien, donc vous parliez des expositions du musée de Bretagne. Justement, vous êtes donc le musée est en train de refaire totalement l'exposition permanente, donc qui est gratuite et accessible à tous. Je pense que c'est important de le rappeler parce que je ne sais pas si tout le monde le sait. Est-ce que vous pouvez nous parler un peu plus de ce processus de refonte de l'exposition permanente et qu'est-ce qui a motivé cette transformation ?
0: Alors depuis 2020, le musée est gratuit. Ça a été une décision de la collectivité hein, de rendre tous les musées rennais et les bibliothèques également gratuites. Donc c'est un acte politique fort et qui pour nous s'est traduit par une augmentation forte de la fréquentation. Mais au-delà de la fréquentation et de son augmentation, c'est pas forcément le quantitatif qui était visé, c'est bien le meilleur partage de la connaissance. Et cette question de l'évolution du parcours permanent du musée s'est posée en fait déjà il y a une dizaine d'années à mon arrivée. C'est vraiment un élément que j'avais posé dans le diagnostic et dans les perspectives du projet scientifique et culturel du musée. Sauf qu'un projet d'évolution d'un parcours permanent, ça prend du temps, ça demande de la réflexion scientifique, ça demande de l'argent aussi. Et que nous avons dû attendre de poser un certain nombre de sujets, notamment celui du financement, pour nous engager sur cette réflexion. Nous avons donc engagé la réflexion sur l'évolution du parcours permanent du musée au sortir du confinement, en nous appuyant d'une part sur un diagnostic. Qu'est-ce qui ne fonctionnait pas? Qu'est-ce qui nécessitait d'être amélioré? Et la plupart des études de public, les retours également des médiateurs et des médiatrices, avaient posé comme enjeu la question de l'accessibilité, de rendre plus lisibles les grands repères de l'histoire de Bretagne. Voilà, donc un travail sur la signalétique, sur les textes, sur le graphisme s'est imposé comme une évidence. Par ailleurs, au Champ Libre, nous avions engagé un grand chantier sur l'accueil, sur l'hospitalité et sur un public que nous avions considéré comme un public cible, qui était les familles. Comment, là aussi, mieux accueillir les familles? Et donc nous avons engagé un certain nombre de réflexions pour proposer des outils de médiation, des dispositifs également, qui permettent aussi d'intéresser un public plus jeune. Et enfin, d'un point de vue de l'actualisation de la matière culturelle de Bretagne, nous avions besoin de valoriser certaines collections qui étaient rentrées dans nos collections et qui sont des collections intéressantes, voire exceptionnelles. Et également des axes de recherche, hein, des connaissances tout simplement, qui avaient évolué dans des disciplines comme l'archéologie ou l'histoire et qui nécessitaient d'être actualisées. Donc nous nous sommes fait accompagner par un conseil scientifique qui est composé de différents historiens, mais également d'anthropologues ou de linguistes, et qui valide là aussi les contenus que nous proposons de faire évoluer.
2: Très bien, bah merci, c'est très intéressant. Et puis ça n'arrive pas tous les jours, je suppose, une refonte complète d'une exposition permanente dans un musée, donc on aura hâte de la découvrir. Elle sera finie complètement quand? Bah, ça se fait par étapes, de ce que j'ai compris.
0: Alors, ce projet d'évolution du parcours permanent du musée qui date de 2006, donc vous voyez qu'il a 20 ans, on peut se dire, bah c'est beaucoup, hein, quand on pense qu'une exposition temporaire, ça dure un an et ensuite on change, bah 20 ans c'est énorme. Et en même temps, on se rend compte qu'il y a beaucoup de parcours permanents de musée qui sont beaucoup plus vieux que ça. Celui de l'écomusée, par exemple, il n'a pas loin de 40 ans. C'est aussi une question de moyens. Donc, l'une des questions que nous sommes posées, c'est... est-ce qu'aujourd'hui, dans un musée, on est en capacité de faire évoluer un parcours sans tout changer, ou en se disant que bah voilà, on est en capacité aussi d'ici 5 ans de faire évoluer des éléments en fait, c'est-à-dire de ne pas tout figer. Donc ça, c'est un élément qu'on essaye de mener. Et puis le deuxième élément, c'est à l'intérieur de ce parcours permanent, c'est garder des espaces qui pourront donner lieu à des évolutions régulières, c'est-à-dire faire du temporaire dans le permanent, en quelque sorte. Voilà, on se donne à peu près 3 ans pour le terminer. Alors beaucoup de musées parfois ferment pendant 5 ans, 10 ans. Nous, c'était inconcevable qu'on ferme le musée pendant une période si importante. Donc là, le musée va fermer par tranche. On peut dire concrètement, on va fermer certains espaces pendant 1 an, réouvrir un espace. Donc le premier espace qui va réouvrir pour la Nuit des musées 2026 sera la partie qui couvre la période de la préhistoire à la Révolution. En juin 2026, nous allons réouvrir un nouvel espace qui sera une nouvelle exposition permanente consacrée à l'affaire Dreyfus. Et à la fin 2027, nous rouvrirons une deuxième tranche, celle qui est consacrée à la partie sur le 19e et le début du 20e siècle. Voilà, donc au terme de ces 3 ans, nous aurons achevé un premier lot, on va dire, d'amélioration de ce parcours. Mais nous ne nous interdisons pas ensuite de poursuit en fait ce programme d'amélioration continue.
2: Très bien, eh bien merci beaucoup. On voit ces dernières années une tendance qui s'émerge dans les musées autour de l'avis du public pour qu'il soit mis au cœur des projets et les institutions muséales considérées comme un temple du savoir pendant longtemps tendent à devenir plutôt des musées qu'on pourrait dire peut-être forums, puissent être au cœur de la vie citoyenne. Est-ce que cette tendance elle s'émerge aussi au sein du musée de Bretagne, et est-ce qu'on invite les Rennais, Rennaises, Bretons, Bretonnes à participer à cette refonte ou à d'autres événements?
0: Alors oui, la question du musée forum était présente hein, dans le rapport du ministère de la Culture qui avait travaillé pour refonder le musée du 21e siècle, le musée forum, le musée citoyen. Nous y avions à l'époque contribué justement en rendant compte de certaines actions qui avaient été mises en place au sein du musée. Aujourd'hui, nous avons poussé plus loin la démarche, par exemple avec la mise en place d'un comité des complices, qui est une sorte, on va dire d'une commission, mais un format assez souple qui permet de solliciter l'avis des usagers, de recueillir l'avis des usagers et bien sûr d'en tenir compte ensuite de leur avis pour tester des formats et ensuite les implémenter en quelque sorte ou les déployer de manière plus pérenne. Depuis 2 ans, nous avons testé par exemple un parcours d'œuvres incontournables avec des cartels hein, que nous avons imprimés en format low-tech. Les collègues ont pu observer voilà, comment les visiteurs s'en emparaient. Et en fonction des retours qui ont pu être faits, soit dans l'observation, soit aussi en recueillant, en questionnant directement les visiteurs, alors ça va de la taille des textes, ce qu'on raconte dans ces textes, la présence aussi d'images, d'illustrations, d'iconographies, nous ont permis de déployer ce qui sera dans le parcours permanent remanié, un parcours qu'on a appelé parcours des incontournables et qui vise à proposer un parcours de visite en 1 heure au travers d'un certain nombre de stations. Ce comité des complices, on va le déployer aussi sous une autre forme. Alors, un format qu'on a appelé comité des experts. C'est pas nous qui l'avons inventé. Hein. On s'est aussi inspiré de démarches qui existaient ailleurs, notamment au MUCEM. Où l'idée, plutôt dans une logique de droit culturel, c'est-à-dire de faire s'exprimer les personnes qui sont directement concernées par un sujet, de pouvoir apporter leur pierre à l'édifice, voilà, de contribuer. Et donc, nous avons un projet d'exposition temporaire qui est prévu pour 2028 sur la thématique de la broderie. Ou à côté d'un commissariat, je dirais un peu classique, nous avons proposé à une vingtaine d'experts, hein, qui sont experts pour différentes raisons. Ils sont experts parce que ce sont des brodeurs, ils sont experts parce que ce sont des membres de cercles celtiques, ce sont des experts parce qu'ils ont travaillé sur l'histoire de la broderie. Voilà, mais le terme d'expertise est pris dans une acception large. Donc voilà pour quelques exemples finalement de la manière dont nous prenons en compte l'avis des usagers. On l'a pris en compte par exemple aussi pour la refonte et la création du nouveau site internet du musée, le site des collections en ligne, où nous avons fait des focus usagers avec une démarche plutôt user-centric finalement, où on a fait des ateliers de design, où on a cherché à faciliter en quelque sorte le parcours de l'usager.
2: Très bien. Vous avez tout à l'heure évoqué que la refonte d'une exposition est aussi un coût financier. On se demandait, est-ce qu'il y a eu des impacts dus aussi un peu au contexte qui n'est pas hyper favorable ces derniers temps? Et est-ce que vous avez dû renoncer à certains projets peut-être liés à la question financière?
0: Alors la question des moyens du secteur culturel voilà, en 2025-26, elle est tout à fait pertinente hein, dans le contexte que l'on connaît. Ce que nous pouvons dire, c'est que le musée de Bretagne est un musée en régie directe qui dépend de Rennes Métropole. Donc la régie directe, c'est le système de fonctionnement de très nombreux musées. Ça peut être un système rigide, entre guillemets, mais dans le cas actuel, c'est un système qui nous protège. Parce que voilà, nous ne sommes pas soumis à des coupes budgétaires comme une association pourrait l'être ou comme un musée qui dépendrait de plusieurs financeurs. Quand un financeur se retire ou divise sa subvention par deux, bah forcément le musée est directement impacté. Donc aujourd'hui, on peut dire que le musée de Bretagne, il est largement préservé dans ses moyens. C'est une chance, hein. Je pense que tous les collègues qui travaillent ici en sont conscients. Nous avons des moyens importants au champ libre qui nous permettent d'assurer nos moyens. Mais par contre, bien sûr, nous avons des contraintes et le projet d'évolution du parcours permanent, il s'est fait dans une contrainte forte. Une étude de pré-programmation avait été menée il y a quelques années avant la période Covid, qui avait chiffré entre 10 et 15 millions d'euros la reprise complète du parcours permanent. Donc c'était des chiffres astronomiques. À ce prix-là, on peut quasiment faire un musée pour certaines collectivités. Donc c'est un chiffrage que l'on avait renoncé. Par contre, on a cherché une solution alternative, ce qu'on avait appelé le plan B. Et l'une des solutions alternatives que nous mettons en œuvre a été de se dire, nous n'avons pas plus de moyens, ni humains ni financiers, et nous ne pourrons pas assurer une programmation d'exposition temporaire pendant la période où nous devrons travailler sur l'évolution du parcours permanent. Donc nous avons pu utiliser et en quelque sorte négocier avec la collectivité l'affectation des budgets qui étaient prévus pour les expositions temporaires, qui sont du budget de fonctionnement, pour avoir une programmation d'investissement du parcours permanent. Voilà. Aujourd'hui, l'enveloppe sur le parcours permanent sur 5 ans, elle est d'1 million d'euros. Environ, pour vous donner un ordre d'idée sur les budgets qui sont affectés aux expositions temporaires au musée de Bretagne, on est sur des budgets entre 200 et 250 000 euros pour une superficie de 400 mètres carrés.
2: C'est très intéressant parce que c'est vrai qu'on derrière une exposition, on ne voit pas forcément les coûts financiers et humains, mais c'est toujours très intéressant et de voir que derrière une exposition, il y a quand même beaucoup de moyens qui sont mis en place.
0: Oui, alors il y a des moyens qui sont quand même très variables selon la taille des collectivités, la taille des musées, aussi qu'est-ce qui est prévu hein, dans ce budget, puisque souvent on n'intègre pas la part RH, hein, la part des ressources humaines, et puis aussi tous les moyens qui sont effectués en interne. La contrainte budgétaire nous a poussé, nous aussi, de plus en plus à réemployer, à pousser au maximum la logique d'éco-conception, donc de recyclage et de réemploi des scénographies, et nous a poussé aussi de plus en plus à réfléchir aussi à des solutions d'ingéniosité, c'est-à-dire qu'est-ce qu'on peut récupérer, qu'est-ce qu'on peut faire différemment, à quoi peut-on renoncer aussi, hein, ça fait partie également d'éléments qui, bien sûr, font partie de notre quotidien.
2: D'accord. Et donc, vous avez parlé de recyclage, d'éco-construction. C'est lié pour une question budgétaire, mais aussi, je pense, écologique. C'est quand même un souhait aussi de la ville de Rennes. Est-ce que le musée de Bretagne a aussi ce souhait d'être en équation avec la transition écologique?
0: Effectivement, Rennes Métropole et les équipements culturels sont engagés dans une feuille de route autour de la transition écologique. Pour autant, les musées de société, dans leur philosophie et leurs ADN, ils portent aussi cette ambition sociale et écologique. Hein. Le musée de Bretagne adhère à différentes associations, dont Bretagne Musée, également la Fédération des écomusées et musées de société, qui, dans leur registre de valeurs, ont toujours porté ces logiques de coopération, de mutualisation, et pour des raisons à l'époque aussi qui étaient des questions financières, d'éco-conception des expositions. Utiliser d'autres termes, développement durable, et puis avant, l'écologie, tout simplement. Aujourd'hui, au Musée de Bretagne, on a développé une expertise pour travailler sur une approche systémique du projet, c'est-à-dire qui intègre la logique de transition écologique, non seulement, bien sûr, dans la construction et la production d'expositions, mais également dans les choix scientifiques et culturels que nous pouvons mener, par exemple sur la question du choix des œuvres, la question du groupage des transports. Et voilà, l'un des enjeux qui est aussi le nôtre, c'est comment valoriser au maximum nos propres collections, voire valoriser des collections du territoire breton. Donc ça veut dire aussi une réflexion sur les sujets d'exposition. Voilà, on n'a jamais été dans des logiques, nous, de transports internationaux, on n'est pas dans ce type de coopération. Par contre, on a un vrai enjeu de travailler des projets à l'échelle du territoire breton. Donc soit en coproduction, c'est par exemple ce qu'on a pu faire dans le cadre de l'exposition « Mourir, quelle histoire ?» avec le PCC « Chemin du patrimoine en Finistère ». Ou plus récemment sur l'exposition Carnaval, pour lequel on a mené un partenariat avec les musées de Caen et de Granville en Normandie, et pour laquelle l'exposition Carnaval, donc nous avions mené un projet d'enquête collecte, et donc un projet qui va être repris et adapté par le Port-Musée de Douarnenez. Donc voilà quelques exemples de la manière dont nous envisageons effectivement la question des transitions voilà, dans nos projets, et qui va aussi intégrer un cadre plus administratif, mais notamment ce qui va toucher à l'achat, la commande publique, donc l'achat éco-responsable.
1: Merci bien. On va arriver bientôt à la fin de l'entretien. Il nous reste deux petites questions. Une, alors on a parlé de la refonte de l'exposition, mais est-ce qu'il y a d'autres grands projets à venir pour le Musée de Bretagne ?
0: Alors, en 2026, le musée va connaître un début de chantier décisif, puisque ce sera le premier coup de pioche pour la construction de nouvelles réserves muséales qui sont destinées à abriter les collections communes du Musée de Bretagne et de l'écomusée de la Bintinée. Donc c'est le transfert complet d'un pan très important de nos collections, avec la construction d'un bâtiment de haute qualité environnementale qui se traduira notamment par un soin très important attaché à la qualité du bâtiment, mais également à sa gestion énergétique, donc pour que ce bâtiment soit le plus passif possible en termes de variation de température. Le bâtiment sera également équipé de panneaux photovoltaïques qui dépasseront la production énergétique propre pour l'établissement. Ça, c'est un engagement de Rennes Métropole dans le cadre du plan climat-énergie. Voilà, donc ce sera un bâtiment vraiment de très belle qualité, de plus de 6000 m², qui va en quelque sorte, là aussi, révolutionner nos pratiques, et qui permettra d'intégrer toute la chaîne de conservation des collections. Il comprendra également un atelier et un espace de stockage pour le mobilier muséographique. Donc voilà, l'ensemble vise à conserver le mieux possible les collections, mais aussi à en permettre l'accès aux chercheurs, faciliter également leur emprunt, par exemple, pour la diffusion des collections. Nous devrions également avoir un autre très beau chantier, c'est une V2 du site des collections en ligne du Musée de Bretagne. Là aussi, ça fait vraiment partie de l'ADN du Musée de Bretagne, la politique d'open content, c'est-à-dire de partage de ces collections en ligne. C'est un projet qui a commencé pour les journées européennes du patrimoine 2017. Donc ça fait déjà un certain temps que nos collections sont en ligne. Aujourd'hui, c'est plus de 350 000 documents qui sont en ligne, dont une partie sont en marque du domaine public et une partie en Creative Commons. Et donc cette nouvelle version qui devrait être lancée au printemps vise là aussi à offrir beaucoup plus d'ergonomie d'accès à ces collections et à faciliter aussi leur réappropriation par les publics. L'idée que c'est que les internautes puissent aussi contribuer à ce qu'on appelle l'indexation collaborative, c'est-à-dire à documenter les collections, mais s'ils le souhaitent également, voilà, à les télécharger dans la mesure des droits qui nous sont nous-mêmes conférés. Donc voilà les deux beaux chantiers que j'ai envie de citer pour l'année 2026.
1: De belles initiatives, ça donne envie en tout cas d'aller jeter un petit coup d'œil quand tout ça, ça sera sorti de terre. Et donc une petite dernière question un peu plus légère, est-ce que vous pourriez nous parler de votre souvenir le plus mémorable de votre carrière ? Celui qui vous vient à l'esprit là comme ça.
0: Alors, un souvenir mémorable de ma carrière, ce
1: Ça
0: n'est
1: peut
0: pas
1: être
0: facile.
1: quelque chose de positif ou quelque chose où vraiment il y avait une catastrophe dans le musée, je sais pas.
0: Alors, j'ai deux souvenirs, enfin, j'ai deux idées que je vous livre. Bon, la première, comme je vous le disais, moi je viens de la médiation culturelle. Donc, c'est vrai que j'ai toujours beaucoup de plaisir à circuler aujourd'hui, toujours voilà, dans les espaces du musée, à rencontrer des personnes. Et c'est vrai, je garde quand même de bons souvenirs de rencontres dans le cadre d'activités de terrain, avec des donateurs ou avec des personnalités. Et comme je vous disais que j'ai beaucoup travaillé sur l'alimentation, voilà, mes plus belles rencontres, c'est celle au moment d'une exposition sur la gastronomie, à la rencontre de chefs, donc c'est dans la cuisine. Donc ça, très très belle rencontre. Et un souvenir, alors, un peu plus catastrophique, mais on s'en est sorti, tous les conservateurs, je vais pas dire doivent y passer un jour, mais en tout cas ça fait partie du métier, c'est le dégât des eaux que nous avons connu au musée de Bretagne, et qui a vu la rupture d'une canalisation, et qui nous a occupés pendant des mois et des mois voilà, à sauvegarder finalement les collections photographiques. Mais ce que j'en garde comme élément positif, c'est le collectif, c'est l'élan de solidarité au sein de l'équipe du musée, tout le monde s'est mobilisé, et bien au-delà finalement, donc voilà, de souvenirs d'une carrière qui n'est pas encore terminée.
1: Merci beaucoup pour tout ce que vous nous avez raconté, c'était très intéressant.
0: Merci à vous.
2: Merci beaucoup.
3: L'épisode touche à sa fin. Merci de nous avoir écoutés. On se retrouve la semaine prochaine pour une nouvelle enquête du patrimoine.

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11: Mercredi 3 juin 2026, il est 6h avant minuit, l'eau, c'est la vie. Peut-être que dans 20 ans, comme disait l'autre, il n'y en aura plus. En attendant, elle est de retour un peu dans le ciel rennais et ça fait plaisir. Ce n'est pas que dans le ciel que l'H2O refait son apparition, mais aussi dans un petit cabanon tout bleu, place de la mairie à Rennes. Une fontaine à eau publique grâce à laquelle vous pourrez vous hydrater, vous et votre chien, si vous en avez un, parce que l'équipement fonctionne aussi à hauteur de toutou. Et oui, eux aussi ont soif en ces périodes de forte chaleur. En fait, j'ai appris dans Ouest France aujourd'hui que la ville a carrément mis en place un dispositif appelé « Soif de Rennes ». Le principe, vous pouvez remplir gratuitement votre gourde dans des établissements partenaires. Il suffit de repérer les commerces, bars, hôtels ou restaurants qui ont un sticker « Soif de Rennes » sur leur vitrine. Je vous passe l'info. Tout de suite, le flash d'Anna.
12: Drone contre drone. Ce matin, l'Ukraine a frappé des sites énergétiques et militaires de Saint-Pétersbourg, ainsi que le site terminal pétrolier et la base navale de Kronstadt. Le timing n'est pas anodin. La ville accueille en ce moment même son forum économique international annuel qui rassemble de nombreux dirigeants russes. Une autre frappe de drone ukrainien a atteint un bus en région de Donetsk. Elle a fait 7 morts et 11 blessés. C'est une réponse aux attaques de la nuit du 1er au 2 juin. 73 missiles et plus de 650 drones russes ont visé Kiev, Kharkiv et Odessa. Le bilan, au moins 23 morts, dont 16 dans la seule ville de Dnipro. Parmi les armes utilisées, des missiles hypersoniques, particulièrement difficiles à intercepter. Seuls les systèmes américains en sont capables. Volodymyr Zelensky a renouvelé sa demande en urgence de missiles pour ses systèmes Patriot. Près de 7 millions d'électrices et d'électeurs appelés aux urnes en Guinée. Les élections législatives et communales du pays se sont tenues dimanche dernier. Ce vote est présenté comme une des étapes du retour à l'ordre constitutionnel 4 ans après le coup d'état du général Mamadi Doumbouya en septembre 2021. Si le scrutin s'est déroulé dans le calme, la participation a été très faible. Plusieurs raisons peuvent expliquer cette abstention. D'abord, l'appel au boycott lancé par une large coalition de partis d'opposition et d'organisations civiles. L'opposition a en effet dénoncé une mascarade électorale, critiquant des résultats prétendument joués d'avance. Et puis aussi le calendrier. Le scrutin tombait effectivement quelques jours seulement après Tabaski, fête célébrée en famille et souvent au village. Hier, le pape Léon XIV a nommé une femme laïque à la tête d'un dicastère. C'est la première fois dans l'histoire du Vatican qu'une telle nomination a lieu. Solène nous en parle.
13: La mexicano-américaine Maria Montserrat Alvarado deviendra en novembre la nouvelle préfète du dicastère pour la communication. Elle a occupé des postes à responsabilité au sein du Fonds Beckett pour la liberté religieuse, participant à des initiatives consacrées à la défense de la liberté religieuse et à la promotion de la dignité humaine. Depuis 2023, elle est présidente et directrice des opérations du média catholique EWTN News. Elle supervise des plateformes médiatiques internationales produisant des contenus pour la télévision, la radio, la presse écrite, les médias numériques et les réseaux sociaux. Et ça tombe bien puisque le dicastère de la communication, c'est l'organisme chargé de superviser les activités du Vatican dans les domaines de la télévision, de la radio, de l'internet, de l'édition et de la presse écrite dans le monde. Maria Montserrat Alvarado devient ainsi la première femme non religieuse nommée préfète d'un dicastère du Saint-Siège. Elle succède à Paolo Ruffini, premier préfet laïque d'un dicastère de la Curie romaine, le gouvernement de l'Église. La nomination de Maria Montserrat Alvarado suit le processus de renouvellement et de réforme de la Curie romaine entamé par le pape François. L'année dernière, il avait nommé pour la première fois une femme à la tête d'un ministère. La religieuse Simona Brambilla est la toute première femme à faire partie du gouvernement de l'Église catholique. Elle a pris la tête du dicastère en charge des ordres et congrégations religieuses. Sœur Raffaella Petrini a ensuite pris la tête du gouvernorat de l'État de la Cité du Vatican, qui exerce le pouvoir exécutif du Saint-Siège sous son autorité. Le pape François, décédé en avril 2025, avait appelé à dépasser la mentalité machiste au sein de l'Église catholique. Il lui reprochait de ne pas confier assez de postes de responsabilité aux religieuses. Il avait insisté pour qu'on ne les traite pas comme des domestiques.
12: Et son successeur continue sur cette voie. Merci Solène. Il incarnait pour beaucoup l'idéal de l'intellectuel humaniste, engagé pour la paix, la défense du droit international et la cause écologique. Emmanuel Macron a rendu ce matin un hommage national au sociologue et philosophe Edgar Morin, décédé vendredi à l'âge de 104 ans. La cérémonie aux Invalides a eu lieu en présence de son épouse, la philosophe marocaine Sabah Abouessalam, et de plusieurs personnalités politiques et intellectuelles françaises. Figure majeure de la vie intellectuelle et médiatique, Edgar Naoum, de son vrai nom, a écrit une quarantaine d'ouvrages largement traduits. Dans son essai Autocritique, paru en 1959,

0: journalistes Benoît Biteau et Clémentine Autain, le texte prévoit d'appliquer les recommandations de l'ANSES, l'Agence nationale de sécurité sanitaire de l'alimentation, de l'environnement et du travail. À ce jour, la France fait figure de mauvais élève. En effet, la teneur maximale autorisée est de 90 mg par kilo, soit un niveau de 4,5 fois supérieur à ce que l'ANSES préconise. Le gouvernement, lui, préconise de réduire le seuil maximal dans les engrais phosphatés à 60 mg par kilo dès 2027, puis 40 à partir de 2030 et 20 à partir de 2038. Demain, c'est l'AG de l'association ESS Cargo et Compagnie. Courez-y ! L'association, à travers l'animation de temps d'échange, d'ateliers de sensibilisation aux jeux écologiques et sociaux, souhaite créer du lien entre l'université et le quartier de Villejean. Ça se passe où et quand ? Eh bien, ça se passe demain jeudi. L'AG commence à 17h dans la salle Pina Bosch du premier étage du bâtiment R à la maison des étudiants. Mais tu peux venir dès 16h30 pour faire connaissance et mieux connaître l'association. Et après l'AG, le documentaire Le temps d'un échange sera projeté. Il a été réalisé par Yasmine et Estelle de l'asso Zéro de Conduite et laisse la parole au groupe d'entraide de Villejean-Beauregard.
1: Et qui peut venir, Anna ?
0: Eh bien, tout le monde est le bienvenu. Et pour toute info complémentaire, tu peux écrire un mail à contact@sescargo.fr. Le festival du début de l'été à Rennes est bientôt là pour une nouvelle édition. Les tombées de la nuit, c'est 60% de programmation gratuite partout dans la ville, dans les quartiers comme dans le centre-ville, mais aussi dans toute la métropole rennaise, comme l'explique Morgane Le Gallic, directrice et programmatrice de l'événement au micro d'Héloïse.
2: Pour nous, les tombées, c'est important d'être tant dans le centre-ville que dans chaque quartier de Rennes. Se concentrer sur un quartier, c'est aussi multiplier la chance que les gens puissent enchaîner leur parcours d'ici au centre-ville et de s'adresser aussi plus particulièrement chaque année aux habitants d'un seul quartier qui redécouvre les tombées, qui est quand même très connu, mais voilà, de continuer à créer des liens avec les nouveaux habitants. On sera effectivement surtout Maurepas, côté Groschen et côté Gailleul, avec l'idée d'être à la fois dans des environnements très urbains, comme celui où on est là juste maintenant, la place Lucie Aubrac, qui est assez récente au final. On y proposera deux spectacles, New Rose, un concert de cirque, un récit de l'enfance de Baos Temo, qui est un très bel interprète, et aussi un projet participatif Portrait de famille, des habitants et des amateurs qui ont répété un spectacle sur qu'est-ce qui donne un air de famille, qui est tout à fait savoureux. Et on aura aussi une programmation entièrement professionnelle, le spectacle de théâtre Friterie mon ami à l'Agora du Pomme, donc là c'est plutôt côté gros chêne. Deux propositions, Nous camperons ici, de Sébastien Barrier, qui est un tour de chant bavard et rock, près d'une camionnette qui jouera au Jardin du Bonheur, Place Saint-Laurent. Voilà, on aura aussi une créatrice rennaise, Laure Fontvieille, qui jouera sa création Les Parts Manquantes autour des femmes célèbres et inconnues aussi, en promenade dans le quartier des Gailleuls.
1: Investissement aussi du cloître du Tabor.
2: Oui, le cloître a été en travaux pendant 3 ans, il est magnifique et refait. Ça va être un lieu à la fois de programmation de théâtre, de programmation musicale, scénographié par l'équipe des Grands Géants, et on fera aussi un bal le samedi soir, le bal des Ardentes. C'est la 3e année où on fait la tournée métropolitaine, et nos collègues du Reux, de Passé, de Chartres, de Bretagne et de Laillé nous accueillent justement autour de cette proposition New Rose de Baos Temo, ce concert de cirque qui jouera dans toute la métropole la semaine en amont du festival, donc à partir du 24 juin, et la semaine même du festival, la semaine du 30 juin.
0: La tournée métropolitaine des Tombées de la Nuit commence la semaine du 24 juin. Le festival à Rennes, ce sera du 30 juin au 5 juillet.
1: Est-ce qu'on n'aurait pas un petit extrait musical queenesque à la technique ?

Et si vous aussi vous voulez rider du vélo, pas de problème, rendez-vous sur l'esplanade Charles de Gaulle à Rennes ce week-end. Ce sont 2 jours de vélo mais aussi de marche avec cette année la participation du Cargo Bike Festival. Vous trouverez sur l'esplanade plein de stands d'associations comme Rayon d'Action, La Petite Reine, Roison Mobility, mais aussi un show trial avec des figures à vélo, une vente de vélos d'enfants, une

0: course au vélo cargo. Et pour bouger un peu plus, des balades guidées à pied et à vélo par Destination Rennes, ainsi qu'une parade à vélo dans le centre-ville avec un DJ set organisé par Rayon d'Action et Techno Vélo.
1: Un flash signé Anna, merci à toi.
0: Merci.
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1: Aïza a plein d'invités ce soir pour l'interview.
8: Et oui, bonjour. Aujourd'hui, on a le plaisir de recevoir dans le studio de Syllabe Polycarpe Thiappé et sa veste grise, Jean-Pierre Tardivel et son t-shirt rouge, Kalia Souleymane Akron et son bandana bleu, et Dariel Tillon et son haut noir. Vous êtes ici à l'occasion de la 9e édition du Festival international du cinéma numérique de Cotonou, édition Rennes. Bonjour.
9: Bonjour. Bonjour.
8: Polycarpe, tu es réalisateur, directeur, fondateur du Festival international du cinéma numérique de Cotonou et président de l'association La Persévérance 35. Jean-Pierre, Kalia et Dariel, vous êtes réalisateurs et réalisatrices. Vos films seront projetés durant le festival. C'est gratuit et ça se passe le 4 et 5 juin aux Ateliers du Vent et du 5 au 7 juin au Musée des Beaux-Arts. Pour commencer, est-ce que vous pouvez nous présenter un petit peu ce festival?
9: Ouais, tout d'abord, c'est pour le Cap-Cap. Je suis le promoteur de ce festival il y a de cela 15 ans. Donc, c'est un festival qui est dédié tout d'abord dédié aux jeunes qui n'ont pas de moyens à l'aide du numérique. Donc, c'est à cet objectif-là que le festival a été mis sur pied depuis 2009.
8: Justement, 15 ans, et comment il est né ce projet?
9: Il est né, tout d'abord, je travaille dans une boîte en tant que projectionniste. Et puis, dans cette boîte, il y a c'est un festival aussi qui s'appelle Quintessence, qu'on faisait chaque année. Donc, c'est là que j'ai eu la chance d'être formé par rapport à tout ce que je fais actuellement. C'est là que l'idée est venue pour que moi-même, je prouve ce que j'ai appris pendant cette durée de formation-là aussi.
8: Et un festival, ça apporte quoi en plus comparé à une simple projection?
9: En fait, ce n'est pas une simple projection. C'est un festival qui apporte beaucoup de choses. Tout d'abord, ce n'est pas seulement des films, il y a aussi des marchés pour les associations qui œuvrent en Afrique. Il y a ce volet-là aussi. Et quand je prends le volet de projection, c'est des films que tout d'abord le public n'a pas l'habitude de voir. Et aussi les réalisateurs n'ont pas la possibilité de faire promouvoir le film aussi. Donc c'est pour ça que le festival se présente à Rennes aussi.
8: L'idée c'est aussi d'avoir des moments de discussion et d'échange avec les réalisateurs et réalisatrices.
9: Oui, à chaque projection de film, si le réalisateur là, il présente son film et puis il discute avec le public.
8: Du coup, en tant que réalisateur et réalisatrice, pourquoi c'est important de justement rencontrer le public et échanger avec lui à ce sujet-là?
10: Ben, en fait, c'est super important d'avoir le regard d'autres personnes en fait, sur nos films.
8: Est-ce que quelqu'un veut ajouter quelque chose?
11: C'est pareil, enfin, comme Polycarpe disait, c'est que nous, nos films, on peut pas toujours, enfin, on n'a pas tous les moyens de les mettre dans des cinémas ou, enfin, même oui, des cinémas. Et du coup, le festival, c'est aussi ce qui nous permet de faire connaître nos films de manière plus économe. Et puis, ça amène plein de personnes différentes. Donc, c'est intéressant aussi, même pour nous.
8: Et Polycarpe, tu dis que le cinéma est un voyage. Tous les quatre, vous invitez à regarder le monde différemment. Comment le 7e art, il permet de défaire un petit peu ses idées préconçues?
11: Moi, je dirais que ça peut défaire et en même temps, ça peut aussi en construire. Après, je pense que du coup, nous, l'objectif, c'était de le défaire. Et après, moi, personnellement, c'est parce que j'ai réalisé un documentaire. Et du coup, forcément, c'était plus facile pour moi de montrer ce qui se passait sur le terrain. Je pense que c'est aussi... le cinéma, c'est aussi montrer une vision qui est différente. Je pense qu'on montre tous certains stéréotypes qui sont ancrés et propres à nous aussi.
8: Vous avez quelque chose à ajouter, Jean-Pierre?
3: Pour ma part, c'est un peu différent de ce que vient de dire la personne précédente. Parce qu'en fait, moi, je suis réalisateur de dessins animés, donc on n'est pas tout à fait dans le documentaire. Quoique, le film qui sera projeté samedi prochain, est, je ne dirais pas qu'il est nouveau dans le genre, mais il est un petit peu différent de ce qu'on a coutume de voir en animation. Et je pense que c'est en ce sens que ce genre de festival peut apporter une ouverture déjà au public, de montrer qu'on peut voir des films d'animation autrement que des films de fiction et uniquement de fiction. Et là, dans ce film qu'on va présenter samedi, il s'agit du retour des pièces du trésor royal d'Abomey qui ont été pillées pendant l'attaque du palais de Bérezin en 1892. Donc ces pièces ont migré pendant toute cette époque et bien entendu baladées de musée en musée à Paris. En fait, le film raconte un peu cette histoire-là, quoi. Voilà. Donc, on est loin de la fiction basique. On est dans autre chose que la fiction.
8: Justement, dans ton film d'animation, tu abordes des thématiques comme la restitution des œuvres d'art avec les pièces du trésor royal d'Abomey. Est-ce que tu peux nous en dire un peu plus ?
3: Alors, j'aurais beaucoup de mal à en parler beaucoup plus savamment parce que je ne suis pas conservateur de musée, personnellement. L'histoire du Bénin, je pense que Polycarpe la connaît un petit peu mieux que moi. Donc je me suis renseigné sur place, bien entendu. J'ai essayé d'obtenir quelques informations au sujet de ces pièces. Je crois savoir qu'elles ont un aspect rituel. Donc c'est très très important pour le peuple béninois, parce qu'en fait c'est quand même une grosse part de son histoire à la fois religieuse et à la fois royale, puisque les deux sont intimement mêlés. Et je pense que le retour de ces pièces-là était peut-être pas attendu forcément de la part de tout le monde, mais quand même, a marqué un événement important.
8: Et justement, tu utilises l'animation. Est-ce que l'animation permet de faire passer des messages plus facilement que par d'autres supports ou genres cinématographiques ?
3: Il y a eu un film qui s'appelle Dahomey, justement, qui raconte l'exil de ces pièces-là, qui ont été rapatriées. Mais la différence, en quelque sorte, entre ce qu'on fait en animation et le film fiction ou documentaire, c'est qu'en animation, par définition, on donne vie aux objets. Et donc, puisqu'on leur donne vie, on leur donne aussi la parole. Donc, c'est un petit peu vers ce chemin-là qu'on s'est orienté, c'est de faire vivre les pièces du Trésor Royal en racontant leurs propres souvenirs, leurs réactions par rapport au public qui vient les voir au musée, et puis dire un petit peu l'histoire qu'elles ont vécue, qu'elles ont connue, et comment les choses peuvent être partagées auprès d'un public.
8: Voilà. D'Ariel, toi, c'est plutôt la fiction et le documentaire avec l'envoûtement d'Hiro. Est-ce que tu peux nous parler un petit peu de ton film ?
10: En fait, ça a commencé comme un documentaire et ça a glissé peu à peu vers la fiction. Alors, c'est un film dans lequel je voulais faire dialoguer des croyances et des pratiques d'ici et puis du Burkina Faso. Et aussi, c'est un film sur les stéréotypes, en fait. Et je me suis vraiment appuyée sur un stéréotype qui est que... en fait, tout est parti du fait que je suis allée voir une magnétiseuse parce que j'avais mal au dos en revenant d'un des voyages au Burkina Faso. Et quand cette magnétiseuse m'a demandé où je m'étais fait ce mal de dos, quand je lui ai dit que c'était au Burkina Faso, elle m'a dit qu'il fallait pas aller en Afrique parce que les énergies là-bas étaient très basses. Et à partir de là, je savais qu'un film, que c'était le début d'un film en fait. Et tout est parti de là en fait, de cette idée toute faite.
8: Qu'est-ce qui te plaît dans le fait de mêler fiction et réalité ?
10: Ce que j'aime bien, c'est que ça se fait assez naturellement et ça se fait très spontanément. Et ça me surprend moi-même. Et par exemple, à partir du moment où j'ai pressenti que c'était le début d'un film, j'allais filmer des praticiens d'ici. Et moi, inconsciemment, je me mettais déjà dans un rôle, en fait. Et avec le recul, ça, c'est assez... pour moi, c'est assez plaisant, en fait. J'aime bien, donc... et puis de toute façon, la frontière, elle est toujours un peu ténue entre fiction et documentaire, dans le sens où un documentaire, à partir du moment où il y a un point de vue, c'est jamais la réalité, en fait, quoi. Donc voilà.
8: C'était l'occasion aussi de parler spiritualité. Et du coup, je me tourne vers toi, Kalia, avec ton documentaire Iba, l'esprit joueur, qui parle du vaudou. Pourquoi ce choix d'en parler ?
11: Parce que mon beau-père est béninois et qu'il m'en a beaucoup, beaucoup parlé. Et même, il m'a même fait un peu peur par rapport à ça. Et il me racontait des trucs en mode genre, on peut faire tomber de la pluie sur des gens et tout. Je me disais, non, mais j'y crois pas. Et du coup, j'ai eu l'occasion pendant mon année de césure de partir là-bas. Et du coup, je me suis dit, autant parler. et c'est d'ailleurs comme ça que j'ai vu qu'il y avait aussi beaucoup, beaucoup de stéréotypes par rapport au vaudou. Et pour moi, c'était hyper important aussi de pouvoir en parler, de comprendre d'où est-ce qu'il venait. Parce que de savoir qu'il y en a, c'est important, mais de savoir d'où est-ce qu'il vient, ça l'est presque tout autant pour pouvoir déconstruire tout ça. Donc c'est un peu comme ça que je suis partie là-dessus. Mais c'est beaucoup le hasard, peut-être le destin.
8: Déconstruire les stéréotypes, du coup, c'est vraiment ça que tu voulais montrer dans ton film ?
11: En fait, ça s'est fait petit à petit. Enfin, moi, c'était mon premier documentaire et j'avais encore pas fait d'école de journalisme. Donc, j'avais pas du tout les bases. Je savais que je voulais aller au Bénin, parler du vaudou. Je savais pas encore comment trop faire mon truc. Et je me suis dit, je vais faire des micro-trottoirs et je vais essayer de voir ce que les gens pensent du vaudou. Et là, je me suis dit, ah oui, il y a un décalage entre ce que les gens pensent et ce que mon beau-père me dit. Et quand je suis allée au Bénin, je me suis dit, mais ça n'a rien à voir. Enfin, c'est ni le vaudou que mon beau-père m'a vendu, mais ni le vaudou que qu'on m'a dit en France, en fait. Et du coup, je me suis dit, au final, mon documentaire, il s'est créé grâce aux personnes que j'ai rencontrées là-bas. Et c'est même pas comme si c'était moi qui l'avais créé. C'était vraiment comme un chemin qui se faisait. Et puis au final, ça s'est lancé vers la déconstruction des choses. Parce qu'en fait, c'est quelque chose même que les habitants au Bénin ont envie aussi de montrer. Ont envie d'expliquer, en fait, le vaudou, c'est pas la sorcellerie ou quoi que ce soit. Ça va au-delà de ça. Et du coup, je me suis dit, de toute façon, je vais juste écouter ce qu'on a à me dire. Et puis je ferai ce que j'ai avec. Et puis ça a donné en effet beaucoup de déconstruction par rapport à ça.
8: Notamment sur le sujet de la poupée vaudou, dont on a tous l'image un petit peu. Comment on enlève ce prisme-là ?
11: Comment, je ne saurais pas le dire. Mais en tout cas, c'est vrai que la poupée vaudou, c'est quelque chose qui revient. Et moi, ça me fait penser souvent à la princesse et la grenouille, parce que moi, c'est la première idée que j'ai. Et puis en fait, je me dis, dès l'enfance, en fait, c'est quelque chose qu'on va nous donner sur le vaudou. C'est la première image qu'on va avoir souvent pour les personnes qui ne sont pas baignées là-dedans. Et du coup, je ne sais pas comment on l'enlève, mais en tout cas, je pense que c'est en étant un peu curieux et en voulant aller chercher peut-être un peu plus loin que ce qu'on a l'impression de connaître. Mais pour ça, il faut qu'il y ait des gens qui en parlent. Et c'est pour ça aussi que le documentaire est là, en tout cas pour les personnes qui veulent en savoir plus, mais aussi ceux qui n'y connaissent pas grand-chose, comme moi au début finalement. Donc voilà.
8: Pour vous trois, du coup, l'idée, c'est d'immerger le public dans votre univers. Comment on fait pour accompagner le public à plonger dans votre art ?
3: Question piège. Mais on va tenter d'y répondre, malgré tout. Parce qu'en fait, je l'ai dit tout à l'heure, le dessin animé, on a l'habitude de le voir à la télévision, toujours dans des fictions, des personnages qui ont toujours les mêmes voix. Là, on entre dans un domaine complètement différent. Les héros de ce dessin animé sont des vrais héros, parce qu'en fait, ils ont accompagné la vie des rois pendant des années et des années. Ce sont des héros qui n'en sont pas vraiment, parce qu'ils ne parlent pas. Ce sont des statues fixes, rigides, mais qui ont une histoire invraisemblable par derrière. Donc, j'espère que le public va comprendre à travers ce petit film, comme disait Martine, objet inanimé, avez-vous donc une âme ? Et je pense qu'ils en ont une.
8: Je me tourne vers toi, Polycarpe. Tout à l'heure, tu as parlé rapidement des associations. Elles seront à l'honneur samedi 6 juin à l'hôtel Pasteur. Est-ce que tu peux nous en dire plus ? Pourquoi c'est important de faire appel à des associations en lien avec l'Afrique ?
9: Oui, pour moi, c'est très important parce qu'il y a des associations. Déjà à Rennes, ils font des choses en Afrique, mais on ne voit pas ce qu'ils font. Donc c'est l'idée m'est venue d'associer cette association-là au festival pour que eux aussi bénéficient de l'événement et présentent leur association. C'est là que l'idée est sortie.
8: Et je pose une dernière question et après je vous libère de ce studio où il fait très chaud. Mais c'est savoir pourquoi c'est important de faire un festival avec des films internationaux ici à Rennes.
9: Ouais. Non, c'est pas, déjà au Bénin, c'est déjà international. Donc, il y a des réalisateurs qui viennent un peu partout, comme, qui vont venir ici et, à partir d'aujourd'hui. Donc, c'est déjà. C'est, l'idée même, c'est que j'ai vu qu'il y a beaucoup de rencontres ici ou ailleurs. Donc, c'est pour ça que j'ai dit que ce ne sera plus des films africains qu'on va projeter. Ça va être un brassage pour tout le monde.
8: Et au final, dans ce festival, ce seront près de 30 films qui seront présentés au public. Donc merci Polycarpe, Jean-Pierre, Kalia et Dariel d'être venus nous en parler. On le rappelle, vos films seront projetés à l'occasion de la 9e édition du Festival international du cinéma numérique de Cotonou, édition Rennes. Et au programme, ce sera de la fiction, des documentaires, des films animés, des rencontres et des moments de discussion. C'est gratuit, ça commence demain, le jeudi. Le jeudi 4 juin, la cérémonie d'ouverture, c'est à 18h aux Ateliers du Vent. Le 5, ça se poursuit au même endroit. Et du 5 au 7 juin, c'est au Musée des Beaux-Arts de Rennes. Et pour plus d'informations, rendez-vous sur vos réseaux sociaux et votre site internet. Merci.
3: Merci, merci à vous. Merci.
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7: Loïsa nous parle du premier livre de Nancy Houston dans sa chronique littéraire « Des mots sur la langue ».
12: Des mots, Sénégal, sur la langue. Je le vis, je rougis, je pâlis à ses rues. Un trouble s'éleva dans mon âme éperdue. Mes yeux ne voyaient plus, je ne pouvais parler. Je sentis tout mon corps étranger.
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13: Ça y est, j'ai senti un peu de sang sortir. Merde, tu aurais pu le changer juste avant, non? Je sais pas où sont les cabinets dans cette maison. C'est pas la catastrophe, une goutte de sang sur une robe de femme. À 12 ans, oui, ça méritait que tu rentres chez toi, jouer écarlate au milieu de la journée d'école parce que t'avais taché ton pantalon. Mais les gens pourraient s'habituer, non? Depuis les milliers d'années que ça arrive tous les mois à la moitié de l'humanité, et on réagit toujours comme si c'était anormal. Sur les feuilles, pour ma courbe de température, c'est marqué « jour de maladie ». Franchement. Comme la grossesse qui est prise en charge par l'assurance maladie, alors que sans elle, il n'y aurait pas de gens du tout, ni bien portants, ni malades. S'ils veulent se choquer du sang qui coule, ils pourraient faire un peu plus attention au champ de bataille, non? Mais ça... c'est pas maladif. Ça, c'est le beau sang rouge de la patrie. Ça, ils veulent bien en voir. Ils en redemandent même. Et s'il n'y en a pas assez dans les journaux et aux informations télévisées, ils en mettent davantage dans les romans et les films. Ce sang-là, ils en avaleraient des litres tous les jours. Music for a while. Il y a un morceau de Purcell qui s'appelle comme ça. Music for a while. La musique pendant un moment. Je crois que c'est le morceau que je préfère au monde. Je sais pas de quoi ça parle. Je comprends pas très bien l'anglais, mais c'est très lent et très poignant. Et ça dit qu'on a le droit de s'occuper simplement de la musique de temps en temps. Pas tout le temps, mais pendant un moment. Qu'on n'est pas obligé de penser sans arrêt aux guerres et aux disputes conjugales et aux problèmes de fric et autres. Mais qu'on peut simplement fermer les yeux et ouvrir les oreilles et jouir de la musique pendant un moment. C'est très beau ce mot anglais « while » parce que c'est indéfini comme durée. Ça veut dire un certain temps, c'est-à-dire justement un temps incertain. Et ça me donne envie de pleurer. Parce que ce sont les seuls moments, pendant la musique et pendant l'amour, où le temps est justement suspendu, où il n'est plus compté, où il s'écoule. Et je suis prise tout entière par ce qui m'arrive pendant son écoulement, la jouissance musicale ou la jouissance amoureuse. Quelle blague! Non mais tu plaisantes ou quoi? Prise tout entière? De qui tu parles? Il suffit que les voisins du dessus allument la radio pour que tu n'arrives plus du tout à t'intéresser au corps de gens. Et s'il y a le moindre signe de jouissance qui pointe à l'horizon, tu penses tout de suite aux courses qu'il faudra faire demain après le travail. Est-ce qu'il vaut mieux acheter 200 grammes ou 300 grammes de viande hachée? Ça dépend de la taille des tomates. Tout, plutôt que de sombrer dans ce plaisir qui te fait vibrer les tripes et qui t'arracherait 30 secondes à ton train-train de pensée. Quant à Music for a While, parlons-en. À quoi as-tu pensé depuis le début de ce concert? À tes tampons imbibés? Est-ce que tu sais seulement quelle variation elle est en train de jouer en ce moment ?

C'était la variation Goldberg de Nancy Houston. Nancy Houston, elle est canadienne et très tôt, elle a choisi de vivre en France et d'écrire en français. Ses livres sont écrits en français. Et celui-ci, c'est son premier livre. Elle l'a sorti en 1981 et depuis, elle en a fait un paquet de livres qui parlent souvent de femmes. Les personnages sont des femmes. Je trouve ça toujours très excitant, en fait, de suivre l'œuvre en train de se faire d'un auteur qui est vivant et qui écrit au présent. Donc, c'est le cas de Nancy Houston, qui est toujours aussi en mouvement, aussi créative. Les variations Goldberg, elle les a orchestrées autour d'un personnage principal qui choisit d'inviter 30 personnes pour un concert de clavecin qu'elle va donner. Et pendant ce temps, pendant les 90 minutes du concert, elle a son propre monologue intérieur, mais ses invités aussi. Et il se trouve que ses invités ont tous un rapport avec elle, et souvent un rapport les uns avec les autres. Donc c'est très intéressant comment elle tisse ses voix intérieures. À chaque variation, il y a une voix intérieure différente. On passe d'un spectateur à l'autre. Et c'est pour ça que ça pourrait faire penser à Virginia Woolf, à cause de ses monologues intérieurs, mais il n'y a pas de flux de conscience, puisque c'est très séquencé d'une personne à l'autre, d'une variation à l'autre. C'est construit, c'est tissé. Et c'est très, je trouve, intéressant de voir cette démonstration des subjectivités à l'œuvre. Parce que, en théorie, à ces gens qui partagent un temps donné, un lieu donné, et qui écoutent le même concert, ils devraient vivre une même expérience. Or, c'est ça qu'on lit dans les variations Goldberg, c'est toute une multiplicité d'expériences qui peuvent être vécues pendant un temps donné. Elle explique très bien ce qu'elle recherche sur la quatrième de couverture, et elle dit « Si tu invitais 30 personnes chez toi, des êtres que tu as aimés et que tu aimes, pour t'écouter jouer au clavecin pendant 1h30, les variations Goldberg de Bach. Et si ce concert se déroulait comme un songe d'une vie d'été, c'est-à-dire si toi, Liliane, tu parvenais à faire vibrer ces 30 personnes comme autant de variations, chacune à un diapason différent, il te faudrait pour ça osciller entre le souvenir et la spéculation. Il te faudrait surtout maîtriser tes peurs. Peut-être alors, tous tes fragments de musique s'animeraient-ils enfin dans une même coulée, et cela s'appellerait les variations Goldberg, romance. » Donc effectivement, ça commence par la voix intérieure de la personne qui va jouer et qui est assez mortifiée en fait avant de faire son concert et qui se dit « mais comment est-ce que je vais pouvoir tenir 90 minutes ?» Et c'est une torture que je m'inflige et tout ça. Et en fait, on va la retrouver à la fin, cette voix intérieure. Et entre les deux, il va y avoir 30 voix différentes. Donc c'est véritablement un concert, ce livre, Les Variations Goldberg. Et ça, c'est un extrait de Music for

0: C'était la chronique des mots sur la langue de Loéza. Merci à toi, Loéza. On regarde s'il y a un message sur le répondeur.
1: Le téléphone.
2: Téléphone.
3: Allô, allô.
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0: Répondeur vide ce soir, mais vous pouvez nous laisser un message au 02 30 96 25 35. Ce soir, à la technique, c'était Timur. Merci à toi et à demain dans 6h avant minuit.

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1: Et si la vieillesse était l'âge le plus punk de l'existence ? Les voix d'octogénaires, de nonagénaires, de centenaires même s'élèvent avec force contre les dérives autoritaires ou le tout sécuritaire. Je pense à Annie Ernaux, Daniel Cohn-Bendit, Edgar Morin. Mais l'indocilité que représente la vieillesse va au-delà de ça. Car même sans devenir Alain Badiou, ni Brigitte Fontaine, l'autrice de cette chanson que vous entendez, je pense que vieillir est subversif en soi. Je crois que quand on a plus de 80 ans, le simple fait d'être là, de continuer à exister dans une société qui aimerait bien oublier ses aînés, eh bien c'est une forme de désobéissance existentielle. Avec ses oublis, ses plis, ses débordements, son rythme ralenti, le corps vieux dit fuck à tout ce qu'on valorise aujourd'hui, l'efficacité, la maîtrise, la discrétion. On n'y pense pas, mais la moustache de la vieille dame, elle est queer. Le déambulateur du vieux monsieur, il est creep. Si vous ne vous rappelez pas de ce que creep veut dire, allez écouter l'épisode 14. Parce que cette moustache de la vieille dame et ce déambulateur du vieux monsieur, ils révèlent des normes qu'on croit naturelles. La pilosité que l'on doit éradiquer en fonction de son genre, les transports publics, pensés uniquement pour les valides. Le corps vieux est un corps dissident. Le serment d'Augusta, épisode 16. Je penserai les corps en dehors de la norme, la vieillophobie.

0: Je m'appelle Florent Guerville, je suis médecin gériatre au CHU de Bordeaux et je suis aussi enseignant en gériatrie et chercheur en gériatrie. J'apprécie de soigner des gens qui sont déconsidérés par beaucoup et d'avoir choisi une spécialité pour laquelle personne ou quasiment personne n'a choisi à la base de faire médecine parce qu'elle n'est pas forcément reconnue ou attirante.
1: Je suis Nathalie Jomard, je suis gériatre au centre hospitalier des Monts du Lyonnais, à l'ouest de Lyon, et je travaille sur l'EHPAD de Chazelles-sur-Lyon et Saint-Symphorien-sur-Coise. La gériatrie, ça a été une rencontre en quatrième année de médecine. Ce que j'ai adoré, c'est le fait que ce ne soit pas protocolisé. Je découvrais qu'en fait, on était dans une médecine où en fait, on n'avait pas qu'un problème, mais souvent 10 problèmes, et pas une solution qui était toujours la même. C'était vraiment quelque chose à un projet à créer en fonction d'une personne. Et c'est ça vraiment que j'ai trouvé passionnant.
2: Alors, je m'appelle Fanny Durigue, je suis gériatre, praticien hospitalier dans un service de soins médicaux et de réadaptation à l'hôpital Corentin-Celton, qui se situe à Issy-les-Moulineaux et qui est un hôpital de l'APHP. Et je suis également l'ancienne présidente de l'Association des jeunes gériatres. Jeune externe en D2, D3, je me suis aperçue que chaque fois que je passais dans un stage, j'avais envie de faire la spécialité, donc la cardio, la neuro, la néphro, toutes les spécialités médicales y sont passées, et que la gériatrie, ça offre ça, en fait, de pouvoir toucher un peu à toutes les pathologies et à tous les profils de patients. Et j'aime beaucoup dans cette spécialité le fait que l'on est obligé de travailler avec tout le monde, avec tous les corps de métier, de professionnels, au service du patient ou de la patiente, qui sont vraiment au centre du soin, et c'est de s'adapter à eux et leurs projets.
3: La gériatrie a l'air d'un métier stimulant et gratifiant. Pourtant, elle est dans le top 4 des spécialités les plus boudées par les internes en médecine. Sur les postes ouverts en gériatrie en 2024, plus de 20% sont restés vacants. Et il n'y a pas que les futurs médecins qui lui tournent le dos, puisque la gériatrie est aussi identifiée par la Fédération hospitalière de France comme le secteur le plus touché par les difficultés de recrutement, notamment d'infirmiers-infirmières et d'aides-soignants-soignantes. Ah là là, comme nous avons peur de la vieillesse. Comme nous préférerions ne pas la voir. Ce rejet, Simone de Beauvoir y a consacré un ouvrage de 700 pages, La vieillesse, paru en 1970. Cet essai, elle a voulu comme un symétrique au deuxième sexe. 20 ans après avoir analysé la condition des femmes dans une société patriarcale, elle s'attaque à une autre catégorie infériorisée, souvent déshumanisée, celles et ceux qu'on appelle les vieillards.
4: La vieillesse est un secret honteux et un sujet interdit. Quand j'ai dit que j'y consacrais un livre, on s'est le plus souvent exclamé « Quelle idée ! C'est triste ! C'est morbide !» C'est justement pourquoi j'ai écrit ces pages. J'ai voulu décrire en vérité la condition de ces parias et la manière dont ils la vivent. J'ai voulu faire entendre leur voix. On sera obligé de reconnaître que c'est une voix humaine.
3: 5 ans plus tôt, c'est sous une forme fictionnelle et plus intime qu'elle abordait déjà ce thème dans « L'âge de discrétion ». Le plaidoyer y est le même. Ce vieil homme, cette vieille femme, reconnaissons-nous en eux.
4: Autrefois, je ne me souciais pas des vieillards. Je les prenais pour des morts dont les jambes marchent encore. Maintenant, je les vois. Des hommes, des femmes, juste un peu plus âgés que moi.
3: Je trouve les mots de Simone de

0: ça relève de ce qui est du vieillissement normal ou d'un processus pathologique comme une maladie d'Alzheimer ou autre.
1: Bah a priori, si tu trouves plus tes clés, c'est pas un Alzheimer, quoi.
0: On peut trouver des troubles de l'attention qui génèrent cette plainte et qui font partie de ce qu'on considère comme du vieillissement normal. Par contre, perte de l'indépendance, comme ne plus arriver à faire sa feuille d'impôt ou gérer ses médicaments ou prendre sa voiture pour aller faire ses courses, si c'est pour des raisons cognitives, c'est sûr que c'est pathologique.
2: Si on veut citer d'autres exemples de choses qui sont imputées à tort à un vieillissement normal, on entend quand même très souvent « il oublie, c'est normal » ou « elle oublie, c'est normal, c'est l'âge ». Non, ce n'est pas normal. C'est physiologique de mettre du temps ou de ne pas retrouver toujours, par exemple, les noms propres. Ça, on sait que ce n'est pas de l'ordre du pathologique. Mais ne pas savoir ce qu'on a mangé le midi ou la veille ou si son enfant est passé ou ne pas connaître la date quand on suit un peu l'actualité ou ne pas savoir qui est le président de la République. J'ai quand même régulièrement des patients qui me disent « la politique, ça ne m'intéresse pas ». Même si on n'est pas intéressé à la politique, on connaît le président de la République. C'est souvent des façons finalement de masquer des troubles en prenant éventuellement le versant en plaisantant ou en masquant ça sous un peu d'assurance. Mais ce n'est pas normal. De la même façon, ce n'est pas normal d'être triste quand on est vieux. La dépression, c'est une maladie en plus qui prend un masque très différent chez la personne âgée, alors qui peut prendre l'allure de troubles neurocognitifs, qui prend souvent plutôt l'allure d'un repli sur soi, d'une fermeture, d'une diminution de la communication. Ce n'est pas normal. Ce n'est pas parce qu'on est vieux qu'on doit être déprimé.
3: Les suicides chez les jeunes sont tristement connus. Mais on sait peu que les vieux se suicident beaucoup. En France, le taux de suicide des personnes qui ont entre 85 et 94 ans est de 35,2 pour 100 000. C'est quasiment le triple du taux pour l'ensemble de la population. Ce sont les hommes vieux qui sont le plus à risque. À partir de 85 ans, ils se suicident 8 fois plus que les femmes du même âge et 25 fois plus que les hommes de moins de 25 ans. Ok, donc perdre le goût de vivre est pathologique. Quelles sont les autres confusions que nous faisons ? Fanny Durig continue de nous éclairer.
2: On a tout un pan de la gériatrie qui s'intéresse à ce qu'on appelle la biologie du vieillissement, qui étudie effectivement les modifications physiologiques avec l'âge de différents organes, différents systèmes. Si je prends un exemple, la masse osseuse diminue en fait de façon physiologique entre 30 et 70 ans. On perd 30% de masse osseuse. Ça peut donner de l'ostéoporose. Pénis, ça ne veut pas dire qu'il y a de la pathologie derrière et de l'ostéoporose. C'est le stade d'après. Sur la masse musculaire, par exemple, au-delà de 50 ans, on sait qu'on perd 1 à 2% de la masse musculaire par an. Oui. Ce qui fait qu'à 80 ans, on a perdu à peu près 30% de sa masse musculaire. Ça, c'est du vieillissement physiologique. Le versant pathologique serait, à côté de ça, une perte de la fonction et de la force musculaire, et c'est ce qu'on appelle la sarcopénie.
1: C'est bon, tu m'as déprimé pour le reste. je vais surveiller mes muscles qui s'en vont.
2: Bon, ça nous a tous fait le même effet le jour où on l'a appris. Hein.
1: Ouais. Tu te demandes comment tu vas pouvoir tenir debout après avec tout ça.
2: L'activité physique.
1: Ouais, mais alors est-ce que avec l'activité physique, on peut lutter contre ces moins 2% de muscles par an ?
2: L'activité physique ne te fera pas
1: c'est foutu quand même.
2: Perdre les moins 2%. En revanche, elle va maintenir ta fonction musculaire. Et maintenir ton engagement physique. Donc, il est indispensable de faire de l'activité physique. Et c'est quelqu'un qui n'en fait pas beaucoup qui te le dit.
3: Ce que j'entends des réactions d'Emmanuel, 54 ans, me laisse penser qu'il subit de plein fouet ce que Margaret Gullett appelle la « midlife decline ideology », l'idéologie du déclin dès l'âge médian. Margaret est une autrice américaine, figure fondatrice des « Critical Aging Studies », elle étudie la façon dont nos représentations façonnent notre expérience subjective du vieillissement. Son ouvrage « Declining to decline », qu'on pourrait traduire par « refuser de décliner », a pour thèse qu'à partir de la cinquantaine, nous percevons notre trajectoire comme un déclin linéaire et inéluctable. Perte d'énergie, de beauté, de désirabilité, de mémoire, de valeur sociale. Nous sommes incités à lutter en permanence contre l'âge, un combat perdu d'avance qui crée en nous une angoisse diffuse, et d'autant plus aiguë si nous sommes une femme. Plutôt que ce narratif du déclin, Margaret Gullett défend une trajectoire non linéaire du vieillissement, où il peut y avoir des pertes, mais aussi des gains.

0: des reconfigurations, des accès à de nouvelles formes d'intelligence, de relations ou d'action. Et puis aussi des maladies, sur lesquelles nous retournons nous éduquer de ce pas.
1: Tomber et rester au sol de façon prolongée, c'est forcément anormal. Tout le monde peut tomber, donc le fait d'avancer en âge ne change pas le fait qu'on peut tomber de sa hauteur, mais ne pas réussir à se relever, c'est sûr que c'est pathologique.
2: Pour moi, si je prends l'exemple de la chute, donc comme neurologue, je me dis, la perception proprioceptive, comme toutes les perceptions, elle diminue avec l'âge. Hein. Ta collègue m'a bien fait comprendre que je devenais sarcopène chaque jour qui passait. Et donc, moi, je n'ai rien dit, mais je sais que sa proprioception diminue et qu'elle va sûrement tomber un moment à cause de ça. Et en tout cas, tu vois, c'est sûr que si on a moins de muscles et qu'on a moins de sensations, on est plus exposé à la chute. Explique-moi un peu comment on raisonne et comment on s'y prend pour ne pas se mélanger les pinceaux entre ce qui est le vieillissement et ce qui est une maladie.
3: La chute chez la personne âgée, c'est vraiment la problématique du quotidien et qui met en jeu tout un arbre de réflexion. La première chose, c'est effectivement se poser la question, qu'est-ce qui a pu déclencher ça ? Moi, mon premier réflexe, en général, c'est de regarder l'ordonnance parce que, en fait, il y a beaucoup de chutes qui peuvent être liées aux médicaments pris par les personnes et qui peuvent déclencher des problèmes de tonus musculaire, notamment dans le cas de médicaments comme les anxiolytiques ou des neuroleptiques, qui peuvent aussi générer des atteintes de la motricité, qui peuvent aussi baisser la tension, donc faire des hypotensions notamment au lever.
1: Pour trouver les facteurs de risque de chute ou les causes de chute, il faut examiner le patient en entier, regarder son ordonnance en entier et si possible regarder comment c'est chez lui. Donc soit parce qu'en tant que soignant, vous êtes chez lui, ou soit vous pouvez envoyer un collègue. C'est surtout le boulot des ergothérapeutes quand on a la chance d'en avoir dans une équipe hospitalière. Donc l'examen clinique complet, l'ordonnance et la maison. Et on distingue aussi schématiquement des facteurs qu'on appelle prédisposants, c'est-à-dire qui sont présents de façon chronique et qui augmentent le risque de chute, et des facteurs précipitants, c'est-à-dire des événements médicaux surajoutés de façon aiguë, comme un nouveau médicament, une déshydratation, une infection, un événement cardiaque ou neurologique qui est la cause récente de cette chute dont on est en train de s'occuper. On n'est pas appelé pour ces symptômes-là. On est appelé pour la chute, mais c'est en creusant qu'on va trouver les symptômes du facteur précipitant.
3: Quand on a une chute que l'on dit par maladresse, je pense que c'est vraiment la sonnette d'alarme pour dire qu'on n'a pas tout regardé. Et parfois, on n'a pas bien regardé, notamment, c'est l'aspect cognitif. Est-ce que la personne, en parallèle, ne commence pas à avoir des pertes de ce côté-là ? Parce qu'on sait que c'est très lié, l'atteinte de la marche et l'atteinte cognitive. Voilà, je pense que la chute, c'est vraiment le signal d'alerte qui doit faire mettre en route toute une évaluation pour aller comprendre ce qui s'est passé.
4: Les actions à mettre en place sont l'exact pendant des causes qu'on aura identifiées, à adapter néanmoins à ce que veut bien le patient. Et donc typiquement, une des causes environnementales classiquissimes et qu'on entend tout le temps, c'est les tapis. Par exemple, il est tombé en se prenant le pied dans le tapis à la maison et donc on va lui enlever les tapis. Ou alors il est tombé en se cognant dans un meuble et donc il faut enlever les meubles à la maison. Et là, si on fait ça sans réfléchir, pour le coup, on peut déstabiliser une situation. Un patient qui sait très bien où est-ce qu'il a ses points d'appui dans son logement, en voulant désencombrer, on peut faire pire que mieux. Donc il faut proposer des actions en regard des facteurs de risque qu'on a pu identifier, mais en les discutant pour que tout le monde trouve la solution la plus appropriée, mais qui convienne en premier lieu à la personne.
0: La sociologue française Bernadette Vessé-Pujalon s'est spécialisée dans les questions liées au vieillissement, à la dépendance et aux dynamiques intergénérationnelles. Elle a un joli mot à ce sujet. Elle explique que quand on devient très âgé, le chez-soi est à la fois un repère, AI, et un repère, E accent grave. Un repère, AI, en tant que refuge contre les agressions extérieures. Et un repère, E accent grave, où les meubles, les objets, assurent une stabilité et une continuité. D'où l'importance de ne pas le bouleverser.
3: Après une chute et avoir fait cette enquête un peu exhaustive pour trouver la cause, il faut aller rechercher les conséquences pour la personne qui est tombée. Une des premières conséquences, c'est de voir si elle développe une peur de tomber. Parce que ça, c'est très corrélé au risque de récidive. Dans le syndrome qu'on disait post-chute, mais que Voilà, maintenant, on appelle parfois aussi le syndrome de désadaptation psychomotrice. La personne, en fait, ressent une forte anxiété à se mettre en mouvement et peut avoir des blocages et même des réactions d'opposition. Donc, si on les pousse vers le haut, bah, ils vont aller partir un petit peu en arrière.
1: C'est qu'en fait, la station au sol prolongée perturbe la verticale subjective des personnes. C'est-à-dire que nous, on sent qu'on est vertical quand on est effectivement physiquement vertical, mais eux, les personnes qui vont en syndrome post-chute, ils se sentent vertical quand ils sont 10 degrés en arrière. Et puis, il y a aussi une composante psychologique qui est que cette chute fait prendre conscience à la personne de son vieillissement ou de sa vulnérabilité. C'est dur souvent à accepter et ça génère une peur de retomber et de se retrouver au sol longtemps. Il faut agir précocement en remobilisant le patient et avec un travail de rééducation fonctionnelle et de soutien psychologique pour diminuer cette peur de retomber, reprendre confiance en soi et récupérer l'indépendance qu'on a perdue avec ce syndrome post-chute.
0: La chute fait peur à la personne qui est tombée, mais elle fait aussi peur à ses proches. Bon, on pourrait se dire « ok, c'est leur problème », sauf que non. Pour la famille, la chute est souvent perçue comme un signe que la personne ne peut plus, ne doit plus rester chez elle.
2: Là, je suis plus du tout docteur Flamand Rose, là. Je suis Flamand Rose le fils. Mon papa et ma maman, ils ont 80 ans. Et puis peut-être, à un moment, ils vont tomber. Qu'est-ce que tu vas me dire de faire? Comment je dois me comporter pour bien faire?
1: Je vais essayer de percevoir comment tu vois la chute de ton père ou de ta mère. C'est-à-dire, est-ce que tu la banalises en te disant « bon, elle est tombée, c'est là, il n'y a rien à faire ».
2: Alors moi, je ne vais pas être ce genre-là, je vais flipper de fou.
1: Voilà, donc l'autre possibilité, c'est effectivement flipper de fou et te dire par exemple « elle ne peut pas rester chez elle parce qu'elle est tombée ». Elle doit aller dans un milieu, par exemple un EHPAD, parce qu'il y a plus de surveillance et donc il y aura moins de conséquences. Bon, en fait, l'entrée en EHPAD annule pas le risque de chute et puis c'est elle qui va en juger. Enfin, voilà. Il y a des réponses qui permettent de limiter les conséquences des chutes et qui sont en ligne avec ce que souhaite la personne sans excès de précaution. Un niveau de risque persistera quoi qu'on fasse et ça, peut-être qu'il va falloir travailler sur l'acceptation.
3: La chute, souvent, c'est vécu par les proches comme un peu le signal de la fin du domicile. Ce que l'on voit parfois à l'hôpital, c'est des personnes qui sont tombées plusieurs fois, ben on finit par dire « vous ne pouvez plus rester chez vous, il va falloir aller en structure ». Et donc, il y a des personnes qui rentrent en institution sur des chutes à répétition ou sur une chute qui a été particulièrement grave. Donc la chute a cet aspect aussi de bouleversement complet dans la vie, puisqu'il peut déclencher un changement de lieu de vie tout simplement.
0: Jean Ferrat a chanté magnifiquement cette annonce par les enfants à leurs parents de la fin du domicile. Voici un extrait des paroles, lu par notre comédien Joël Kudennec.
5: J'aurais bien voulu te prendre avec nous, comme autrefois. Mais Suzy m'a fait comprendre qu'on est un peu à l'étroit. Il faut être raisonnable. Tu ne peux plus vivre ainsi. Seul, si tu tombais malade, on se ferait trop de soucis. Tu seras bien. Tu verras. Tu seras bien.
2: Mais toi, qu'est-ce que t'en penses de ce lien en fait fait entre la chute qui te met en danger et donc l'institutionnalisation? Enfin, tu penses que dans certains cas, ce serait mieux de laisser les gens tomber à la maison Je dis ça, c'est pas polémique, hein, c'est une vraie question.
3: Je trouve que parfois, ça donne un sentiment un peu de culpabilité aux patients. Ils se sentent coupables d'être tombés, ils se sentent coupables de faire du souci à leurs proches. Du coup, ils acceptent parfois de rentrer en EHPAD, entre guillemets, pour rassurer tout le monde, alors que ce n'est pas toujours leur volonté propre. Il y a souvent, malheureusement, trop de banalisation de la chute. Ben, en gros, il est tombé parce qu'il est âgé. Et du coup, on passe à côté de causes qui sont traitables et qui pourraient empêcher la personne de récidiver pour les chutes. Ça, c'est la première chose. La deuxième, je pense que le lieu de vie, c'est quelque chose qui doit rester, enfin, la décision d'une personne. Les entrées en institution non souhaitées, oui, peut-être qu'il y aura moins de chutes, mais peut-être qu'on aura d'autres soucis, peut-être plus graves que celui-là. Je pense qu'il faut parfois assumer une certaine prise de risque, et pourquoi pas, oui, qu'il y ait une ou deux chutes si la personne est bien chez elle. C'est difficile de faire une généralité, mais déjà, il faudrait beaucoup plus insister sur la recherche des causes avant de dire « faut aller en EHPAD ».
2: Est-ce que vous voulez commencer par vous présenter, madame ?
6: si vous voulez.
2: Oui, je veux bien.
6: Je m'appelle Marie-Claude Verrier, née Cernise. Je suis née le 1er novembre 1933.
2: Où est-ce que vous vivez ?
6: Ben, je vais à l'EHPAD.
2: Ouais.
6: De Chazelles-sur-Lyon.
2: D'accord. Et est-ce que vous pouvez me raconter comment ça s'est passé, comment vous avez commencé à tomber ?
6: Au décès de mon mari, peut-être pas enfin, tout de suite, mais après, j'étais toujours par terre.
2: Oui.
6: Je m'assommais. Alors, quand j'étais par terre, ben, ça donnait l'alarme. Ouais. Et on venait, on relevait, on m'emmenait aux urgences. J'y suis allée, je ne sais combien de fois. C'était l'horreur. Toujours par terre. Je ne tombe plus.
2: D'accord. Je touche du bois. D'accord. Et vous vous souvenez pourquoi vous tombiez ?
6: Je pense que c'est l'effet de vivre toute seule dans cette maison.
2: Moi, ce que j'avais compris, peut-être, hein, mais vous allez me dire si vous pensez que c'est le cas ou si ce n'est pas le cas, c'est que vous aviez peut-être des médicaments qui vous faisaient un peu trop baisser la tension ou des médicaments qui, pour, des médicaments pour dormir qui vous faisaient un peu
6: ça
2: trop
6: se peut,
2: dormir.
6: Parce que les médicaments, quand je ne pouvais pas dormir, je me revois bien prendre un autre, voilà.
2: Donc ça peut être ça quand même.
6: Ça peut être ça, oui. Je sais que je suis tombée par le jardin, je me suis assommée. C'est la voisine qui a donné l'alarme. Enfin, je ne pouvais plus bouger. J'étais tombée sur mon bras, ça m'avait fait mal.
2: Et donc, il y a un moment, ces chutes, elles ont fini par avoir des conséquences ?
6: Eh bien, oui. Ils m'ont mis dans une location, parce que dans ma maison, j'avais des escaliers pour entrer et des escaliers pour aller au jardin.
2: Mais du coup, dans la location, vous avez continué à tomber ?
6: Moi, j'ai continué à tomber. Je suis tombée aussi. Je me suis assommée une nuit. Ça a donné l'alarme. Oui, oui. Puis après, on m'a hospitalisée. Une fois qu'on m'a eu hospitalisée, c'était fini. Je ne suis plus retournée chez moi, ni dans la location. Je ne suis jamais retournée chez moi. Non, non. Et puis, je regrette, c'est que maintenant, ils l'ont loué, je ne peux plus y aller.
2: C'est quelque chose qui vous a attristé de ne pas retourner chez vous ?
6: Oui.
2: C'était il y a combien de temps ?
6: Je ne sais pas. Mais du fait que je sais qu'elle est louée, quand je ne savais pas qu'elle était louée, je pensais toujours y aller. Et puis, bon, ben, je ne peux pas l'embêter, la dame.
2: Donc là, vous êtes encore triste de ça ?
6: Au très. Moi, j'aurais préféré qu'ils la gardent. Tant pis, ça coûte cher. Et puis, tant pis, qu'ils attendent que je sois partie.
2: Donc maintenant...
6: J'attends la mort.
2: Vous voulez bien m'en parler ?
6: Ben, je veux bien, oui. Plus vite ça sera fait, mieux ça vaudra. Rien ne m'intéresse. Je m'oblige à... Vous voyez, comme dimanche, je ne sais pas, samedi, je suis invitée. Je ne sais plus chez qui je vais. Chez le petit gamin, mon copain, mon petit-fils vient avec une copine qui a un petit garçon. Je crois que c'est l'anniversaire. Et le dimanche, tous les dimanches, je vais manger chez mon fils en attendant qu'il reparte dans le midi pendant les vacances, quoi. Voilà. Mais ça ne m'intéresse pas. Hein. Moi, j'aimerais mieux qu'il me laisse là. Voilà.
2: Qui vous laisse là ?
6: Là, dans ma chambre. Dans ma chambre, c'est mon univers.
2: Est-ce que vous voulez essayer de m'expliquer pourquoi, en fait, vous pensez que vous êtes arrivé au moment de tirer votre révérence ?
6: Ben, parce que je suis âgée. Et puis, bon, j'ai plus d'attrait pour la vie. Bon, bien sûr, je suis bien contente d'aller chez mon fils, mais je vois bien que je suis un poids pour eux. Quoi qu'ils ne le disent pas, c'est moi qui le dis, mais je suis un poids. Si j'y étais plus, bon, ben, il ferait autrement, hein, certainement.
2: Et à votre avis, pourquoi vous n'avez plus d'attrait pour la vie ?
6: Ah ben, je pense que quand j'ai perdu mon mari, j'ai tout perdu. Voilà. Vous savez, comment vous dirais-je ? On s'est mariés en 57. Je me trouvais bien, je ne me rendais pas compte que c'était le bonheur. Je ne sais pas si... Voilà. J'étais heureuse, mais je ne m'en rendais pas compte. Maintenant, je me dis, le bonheur, c'est peu de choses. Hein.
2: Et comment ça s'est passé, la décision, finalement, de venir habiter ici ?
6: Ah ben, la première, je n'ai rien compris. Ben, je pense que je faisais que tomber. Et puis, ils ont décidé...
2: Et oui, vous étiez d'accord avec ça ?
6: Écoutez, je pense que je n'ai pas tellement mon mot à dire. Hein.
2: Mais c'est vous qui avez décidé de ne pas dire votre mot ou...
6: C'est moi qui ai décidé de ne pas bien. Voilà, pour pas qu'ils aient du remords, qu'ils disent, ben tiens, voilà. Non. Surtout qu'ils font ce qu'ils peuvent. Hein. Ils ne peuvent pas mieux faire. Hein. Même que j'aimerais bien que quelques dimanches, ils me laissent là, vous voyez.
2: Mais vous aimeriez bien qu'ils vous laissent là. C'est parce que vous avez peur de leur créer du tracas ou c'est parce que vous, vous êtes mieux tranquille?
6: J'ai peur de leur créer du tracas. Et puis, vous le dites aussi, je suis mieux tranquille. Parce que quelquefois, ils ont du monde. Vous savez, je ne suis pas tellement une conversation. Si on me demande, mais je suis fatiguée, voilà. Mais je pense que plus ça va, plus je suis fatiguée.
2: Donc là, vous me faites une très grande faveur.
6: On peut dire ça.
2: Je vous en remercie, madame. C'est sympa de me raconter tout ça alors que vous ne voulez pas parler.
6: Non, mais... Ils n'ont pas ça, voilà.
0: Cela fait plusieurs années que Marie-Claude souhaite ardemment ne pas se réveiller le matin et mourir. Elle est adhérente de longue date de l'association Mourir dans la dignité et elle pense aller en Suisse pour demander un suicide assisté. Je repense à ce que Florent, Nathalie et Fanny viennent de nous dire de la tristesse comme étant pathologique. Mais j'entends aussi ce qu'il y a de normal dans le souhait de Marie-Claude. Dans 52 ans, si je n'ai plus mon amour, ni mon refuge qui est ma maison, si j'ai tout vu, tout entendu et que je suis trop fatiguée pour lire, écrire ou parler avec les gens, bah j'en aurai peut-être ma claque, moi aussi. Je comprends que Marie-Claude puisse se dire que ça va, c'est bon, elle a fait le tour. Et puis surtout qu'elle soit éprouvée par sa longue vie, par les pertes qu'elle a subies. Le sociologue Vincent Caradec parle de l'épreuve du grand âge. C'est le titre de son article publié dans l'ouvrage collectif « Vieillesse et vieillissement ». Pour lui, les difficultés que vivent les octogénaires ou les nonagénaires viennent des changements dans leur corps, mais aussi des changements dans leur environnement. Comme par exemple la mort de leurs contemporains, leurs enfants qui deviennent surprotecteurs avec elles et eux. Et puis à une échelle plus large, il faut bien reconnaître que notre société n'est pas franchement accueillante avec les vieux. Si on est fatigué, qu'on a mal à la hanche, et qu'en plus l'accès au métro ne se fait que par des volées de marche, il y a de quoi suer. Et c'est ce que raconte avec humour Benoît de Groux dans La Touche Étoile.
7: Quand je me présente en haut d'une volée de marche, on en compte 46 par exemple au métro Varennes, mes genoux m'interpellent.
5: Bah, tu te comptes tout de même pas nous faire descendre ça?
7: Ne m'emmerdez pas, qui c'est qui commande ici? rira bien qui rira le dernier. J'emboucle la première marche, prudemment, un peu de biais avec le genou droit, le meilleur.
5: Je peux lâcher à tout moment,
7: prévient l'autre, le gauche, qui fait partie du syndicat de genoux, un des plus intraitables. De plus en plus souvent, je transige. Je descends un peu de profil, une main sur la rampe.
0: Vous vous rappelez que Margaret Gellette insistait sur le fait que le vieillissement n'est pas forcément un déclin, mais qu'il peut être une reconfiguration? Vincent Caradec, lui, parle de déprise. C'est-à-dire qu'on va abandonner certaines habitudes, faire du vélo par exemple, ou alors conduire sa voiture, mais aussi potentiellement se lancer dans de nouvelles activités. Par exemple, au lieu d'aller à la bibliothèque, apprendre à se servir d'Internet et télécharger plein de e-books.
8: Je m'appelle Jacqueline Jaubert. J'ai fêté hier mes 94 ans. Je suis retraitée depuis l'âge de 60 ans, c'est-à-dire il y a 34 ans. Je suis encore assez autonome, je cuisine. Je n'aime pas beaucoup déléguer, c'est un de mes défauts. Parce que c'est vrai que j'ai des personnes autour de moi qui se proposent pour souvent m'aider. Mais je me garde le bonheur de faire moi-même ce que j'ai l'habitude de faire et de ne pas le confier aux autres.
2: Bon, apparemment, ça vous a pas mal réussi. Mais il y a quand même, il y a quand même eu un petit problème, c'est qu'à un moment, vous avez commencé à tomber.
8: Ah oui, j'ai commencé à faire des chutes il y a déjà pas mal de temps parce que j'ai un diabète depuis fort longtemps aussi. C'est-à-dire, j'avais 66 ans, alors ça fait déjà un bon moment.
2: Et vous êtes devenue diabétique et donc ça a abîmé vos nerfs.
8: Ça a abîmé mes nerfs. J'arrivais à marcher mal. Je disais d'ailleurs à ma fille, mais je ne sens plus ma plante des pieds. C'est bizarre. Et puis, on m'a fait passer des examens et on m'a découvert une neuropathie des membres inférieurs. Déjà bien installée, m'avait-on dit.
2: À cause de ça, vous n'aviez plus d'équilibre et vous êtes
8: tombée. Et je suis tombée très souvent. Je fais des chutes régulièrement, certaines sans importance et d'autres avec côte cassée, arcade sourcilière fendue, obligée de m'amener aux urgences me faire recoudre. Des...
2: Et du coup, les chutes, c'était parce que vous ne sentiez pas bien le sol ?
8: Bien sûr, je ne sais jamais si, même actuellement, hein, j'appuie mes pieds, c'est lourd, je ne sais pas ce que c'est. D'autres fois, je regarde si je suis encore chaussée ou pas, j'ai l'impression de ne plus l'être. Et ça me gêne, il m'a fallu un déambulateur pour éviter justement les chutes trop fréquentes. Alors bon, j'ai du mal à m'y habituer, mais enfin, je le trouve très bien quand même.
2: Est-ce que vous pouvez me raconter qu'est-ce que ça a eu comme conséquence pour vous dans votre vie quand vous avez commencé à tomber ?
8: Ça m'a enlevé de l'autonomie, je sortais beaucoup plus, j'allais faire mes courses progressivement, mais on sort moins et ça fait que maintenant je ne sors plus de la maison. Et moins on sort, moins on a envie de sortir, puis on perd la force aussi, hein.
2: Vous pouvez m'en parler un petit peu, si ça ne vous ennuie pas, de ces choses qu'on faisait, qu'on ne peut plus faire
8: C'est souvent que je le regrette. Et alors, quelquefois, je rouspète après moi toute seule. Je dis, oh là là, comment tu es devenue, ma pauvre fille enfin, je n'ai plus la dextérité. Mais c'est normal, je dis, à 94 ans, je ne peux pas être comme j'étais à 50, c'est sûr. J'ai arrêté d'aller chercher le pain parce que c'était... Ça me fatiguait. La dernière fois, là, je me demandais si j'arriverais jusqu'à la maison. J'y suis arrivée, mais en arrivant, je me suis mise dans le fauteuil. J'étais complètement épuisée. Alors, ma fille aussi m'a dit, il faut maman, et tu peux essayer mais avec quelqu'un, mais ne pars pas toute seule comme ça.
2: Mais vous, avec quelqu'un, ça ne vous intéresse pas ?
8: Et voilà, mais moi, j'aime bien faire les choses toute seule.
0: La déprise que raconte Jacqueline a de multiples déclencheurs. Mais j'ai trouvé particulièrement intéressant d'apprendre dans l'article de Vincent Karadec que l'un d'entre eux est la raréfaction des opportunités d'engagement. Peut-être parce que c'est un facteur sur lequel, en tant que proche, on va pouvoir jouer. Karadec donne plusieurs exemples. Après le décès du conjoint, les activités partagées sont abandonnées. Ou alors, quand les petits-enfants grandissent, ils sollicitent moins leurs grands-parents. Karadec parle aussi de toutes ces interactions sociales dissuasives, les enfants qui incitent à cesser certaines activités, comme la conduite. Hors du cercle intime, les relations intergénérationnelles peuvent aussi être perçues comme menaçantes par les plus âgés et déclencher une peur d'être bousculée ou insultée dans l'espace public. Un autre facteur qui m'a particulièrement touchée est l'étrangeté au monde. C'est ce sentiment que peuvent avoir les personnes très âgées de ne pas pouvoir garder contact avec cette société qui se transforme à grande vitesse. Vincent Karadec cite ce mot de Claude Lévi-Strauss, qui a alors 96 ans.
5: Nous sommes dans un monde auquel je n'appartiens déjà plus. Celui que j'ai connu, celui que j'ai aimé, avait 1,5 milliard d'habitants. Le monde actuel compte 6 milliards d'humains. Ce n'est plus le mien.
0: Je crois qu'au rythme où vont les choses, cette étrangeté au monde, on va peut-être la ressentir de plus en plus vite et de plus en plus tôt dans nos vies.
2: Vous-même, vous m'avez l'air assez joyeuse.
8: J'ai un bon tempérament, oui, c'est vrai.
2: Ça vous attriste de vieillir ou ça va ?
8: Non, je n'y pense pas. Très honnêtement, je trouve que c'est normal, que c'est... Je râle quelquefois quand j'échappe des affaires ou que je... alors que ce n'était pas du tout dans mes habitudes. Mais bon, ça ne me gêne pas, hein. Très honnêtement, c'est normal. Parce que je trouve que pour mon âge, j'arrive à faire pas mal de choses. Je crois que j'ai une bonne nature. J'oublie très vite les mauvais moments. J'ai cette faculté de me souvenir des bonnes choses et pas des mauvaises.
2: Bon, on va terminer là-dessus alors.
8: C'est une bonne
2: ouais, c'est parfait.
8: Terminaison, ça.

0: Marie-Claude et Jacqueline ont toutes les deux 94 ans. Elles ont toutes les deux chuté, mais leurs trajectoires sont très différentes. Cela illustre une notion centrale en gérontologie, l'hétérogénéité.
1: Le propre de la population âgée, c'est son hétérogénéité. On a tous croisé des patients de 75 ans et on s'est dit « Ouh, il en fait 95 », et des patients de 95 ans et on s'est dit « Waouh, il en fait 80 ». Donc c'est ça en fait le résumé. Alors ça dépend évidemment des facteurs environnementaux, des pathologies associées, des comorbidités associées, du parcours de vie, de la génétique un petit peu. Voilà, et c'est la différence entre des patients qui vont rester très actifs, qui n'auront pas de troubles cognitifs, d'autres à l'inverse qui seront très détériorés rapidement ou pas sur le plan cognitif. Et donc, il n'y a presque pas deux patients pareils.
2: L'hétérogénéité, je la vois un petit peu comme un poster avec tous les arbres du monde. Et puis, qu'on regarde ça en disant, bah voilà, ça, ce sont les arbres. Toutes les personnes âgées, on dit, bah c'est une personne âgée. Et en fait, elles sont toutes super différentes.
3: Et puis aussi, il y a une hétérogénéité de souhait des patients. Des patients qui vont souhaiter le moins d'examens, de médicaments, d'interventions que possible. D'autres qui vont être prêtes à tout ce qu'on leur propose si c'est en ligne avec leurs priorités. Et donc les implications de ça, c'est qu'on fait du sur-mesure.
1: Alors, il y a quand même des profils qui se dessinent, c'est le concept de fragilité. C'est un concept qui est pensé pour essayer de comprendre comment deux patients qui ont peut-être a priori un peu le même statut, on va dire, vont réagir complètement différemment à une situation de stress, que ce soit une infection, une chirurgie, un deuil, enfin ça peut être de tout type ce stress. Et qu'est-ce qui va prédire celui qui va faire ce qu'on appelle la cascade gériatrique, c'est-à-dire complication sur complication, et celui qui va s'en sortir bien, et que peut-on mettre nous en place pour justement les aider à rester quand même plutôt sur une forme de stabilité ou en tout cas d'état général préservé.
0: Fanny Durig le souligne, le stress peut venir de partout et pas seulement d'un problème médical. Nathalie Jomard partage avec nous l'histoire d'un patient. Elle illustre à quel point un événement extérieur, même lointain, peut faire violence.
2: 24 février 2022, je vois un patient qui était plutôt dans un stade palliatif d'une insuffisance cardiaque.
4: Il avait quel âge ce patient ?
2: Il avait 94 ans. C'est un monsieur qui discutait beaucoup et qui s'intéressait beaucoup à l'histoire, à la politique. Ce jour-là, il allume la télévision. À la une, c'était les chars russes qui envahissaient l'Ukraine. Lorsque j'arrive dans la chambre, il était en pleurs. Il me regarde, il me dit « Si c'est pour revoir la guerre, je préfère mourir. » À 16h, il était décédé. Je me suis vraiment posé la question. Bon, effectivement, il était dans un contexte palliatif, mais du poids que ça avait pu avoir sur lui et les images que ça avait pu lui faire revivre sur un monsieur qui avait donc connu la Seconde Guerre mondiale et connu la guerre d'Algérie, de se dire c'est reparti pour une guerre sur le continent européen et je suis plus en capacité de vivre ça.
3: En fait, la fragilité a une définition conceptuelle à peu près consensuelle qui est le déclin associé à l'âge des réserves de plusieurs systèmes physiologiques qui augmentent la vulnérabilité au stress. Et on peut aussi l'illustrer, j'ai une collègue qui, par exemple, dit « Prenez deux patientes, une A et une B, elles ont toutes les deux 82 ans, elles ont toutes les deux une hypertension et un diabète, elles sont toutes les deux indépendantes pour les activités de la vie quotidienne. » Elles vont toutes les deux présenter une infection urinaire avec de la fièvre, une pyélonéphrite. Et la patiente A, elle va soit même pas être hospitalisée, soit passer 3 jours à l'hôpital et rentrer chez elle avec ses antibiotiques. Alors que la patiente B, elle va être hospitalisée. Son infection va générer un syndrome confusionnel qui va la faire tomber. Elle va se fracturer le col du fémur et elle va être hospitalisée très longtemps et rester dépendante ou alors même mourir pendant ce séjour. Et on aura vu que, contrairement à la A, la B était fragile, mais on l'aura vu rétrospectivement après cette cascade gériatrique. Il y a une approche qui est importante, c'est on apprécie la réserve en voyant le niveau de stress qui perturbe le patient. Là, l'exemple typique, c'est l'état confusionnel. Si tu as peu de réserves cognitives parce que ton vieillissement cérébral est pathologique, l'ajout d'un nouveau médicament va avoir un retentissement très important. Alors que si tu as plus de réserves, pour te mettre dans cet état, il va falloir une agression cérébrale très sévère. Donc c'est un état qui précède l'état de dépendance et au moment duquel on peut agir pour permettre aux gens de continuer à faire ce qu'ils ont envie de faire.
5: Ouais, moi, ça me donne même envie d'être en amont, c'est-à-dire d'essayer d'agir avant que les réserves, puisqu'on sait maintenant les réserves qui sont importantes, de se dire je vais agir sur les réserves pour pas arriver à la fragilité.
3: Bah, c'est toute la mouvance, en fait, les limites que j'ai citées du concept de fragilité fait que depuis quelques années, l'OMS s'est dit, bon, c'est compliqué de mettre ça en pratique. Ça fait 30 ans que ça existe, mais à part les gériatres, personne ne le fait. En plus, il y a une connotation négative au terme de fragilité. Et les personnes âgées elles-mêmes ne le valident pas tous. Donc, ils proposent un concept un peu différent qui est celui de capacité intrinsèque.
5: C'est vrai que capacité intrinsèque, moi, j'aime bien. Parce que ça dit la même chose que la fragilité, mais en version positive, quoi. C'est-à-dire, au lieu de regarder ce que tu peux plus faire ou ce qui te rend vulnérable, tu regardes ce qui te reste, quoi.
3: C'est exactement une des idées de l'OMS.
0: Une idée d'autant plus intéressante qu'au-delà des équipes de gériatrie, le concept de fragilité peut être dévoyé. Des soignants, soignantes d'autres services excluent parfois des vieilles et des vieux de certaines interventions en leur disant « Désolé, vous êtes trop fragile ». Le gériatre italien Matteo Cesari exprime bien ce risque. Il explique qu'aujourd'hui, la notion de fragilité est utilisée comme une façon de discriminer plus élégante que l'âge chronologique. « Vous êtes trop fragile », c'est un peu le nouveau « vous êtes trop vieux ». À l'origine, pourtant, la détection de la fragilité portait en elle une volonté d'inclusion. Il s'agissait de faire plus pour les personnes qui, autrement, seraient insuffisamment prises en compte.
1: En fait, nous, entre gériatres, on ne parle jamais de l'âge. C'est souvent le dernier critère qu'on va formuler quand on prend un avis, que ce soit en réanimation, que ce soit avec des confrères infectiologues ou autres, parce que c'est vraiment quelque chose qui ne compte pas pour nous. Pas parce qu'on veut se voiler la face, mais parce qu'on sait que ça ne veut rien dire. Et donc, parler avec un réanimateur en période de Covid et que ce soit systématiquement, finalement, la première question qui vienne sur le tapis parce que chacun s'impose des règles, c'est pour nous un manque de chance monstrueux.
5: Mais sur le fond, toi, ta recommandation, ce serait de complètement sortir le critère d'âge de la discussion. Ce serait ça ou c'est pas si simple ?
1: C'est quasiment ça. L'âge est presque anecdotique pour les gériatres.
0: Alors, comment on fait pour repenser ce réflexe qui consiste à réduire quelqu'un à son âge ? Plongeons-nous dans l'histoire de notre aversion aux années qui passent.
6: Serge Guérin, je suis sociologue et je travaille principalement sur les enjeux du vieillissement. Dans la tête de beaucoup de gens, c'est l'idée que non mais les vieux, ils sont pas bien parce qu'ils sont ringards, parce qu'ils sont conservateurs, parce qu'ils seraient pollueurs et ainsi de suite. Les vieux, ça nous empêche. Les vieux, ça nous bloque. Les vieux, ça nous enferme. Donc, on l'a laissé avec l'écologie. Hein. Ok, boomer, ah, c'est tous ces vieux qui n'ont rien compris. Heureusement, tous les jeunes sont formidables et font de l'écologie. C'est tout faux. Que les jeunes, malheureusement, sont assez peu dans des démarches d'écologie et que les vieux, pour une partie, le sont, ne serait-ce que parce qu'ils ont cette habitude-là. Fini ton assiette, bah, c'est un truc tout con, sauf qu'en effet, c'est très, très écologique. Un tiers de notre alimentation, elle est balancée dehors. Donc voilà, donc c'était souvent des comportements qui apparaissent un peu désuets. Et même les gens âgés, longtemps, ont eu le discours jeuniste ou le discours anti-âge sur les autres. Et puis un jour, ils sont rattrapés par la patrouille. Et là, bah, y en a qui le vivent très mal, puisqu'ils ont toujours pensé que c'était pas bien d'être vieux, ils le deviennent. Ah, c'est dur à vivre.
0: Eh oui, c'est l'ironie du sentiment anti-vieux. Vieillir étant encore le seul moyen qu'on ait trouvé de vivre longtemps, les anti-vieux d'hier sont les vieux d'aujourd'hui. Laure Adler raconte ce renversement dans son livre « Voyageuse de nuit ».
7: J'appartiens à une génération qui avait l'impression que les vieux lui barraient la route, l'empêchaient d'exister, ne lui laissaient pas de place et immobilisaient la société. On en crevait d'être jeune. Ce fut un levier important de mes 68. Je me souviens d'un slogan rue Gay-Lussac qui restait longtemps. « Il est interdit d'être vieux ». Ça nous plaisait beaucoup. « Cours, camarade, le vieux monde est derrière toi ». Et nous avions l'impression d'être en avant. Nous nous prenions pour les vigies de ce monde futur. Et les vieux, ils étaient de trop. Même ceux que nous admirions, comme Jean-Paul Sartre, qui s'est fait bousculer quand il est venu à la Sorbonne. Parce que c'était un vieux monsieur. Professeur, vous êtes vieux, votre culture aussi. Notre jeunesse était une arme en soi, une différence positive. Et eux, ils étaient de l'autre côté, définitivement. Ils ne comptaient plus. D'ailleurs, on les appelait les croulants. Aujourd'hui, c'est moi la super croulante.

0: Quand on appelle les vieux les croulants, on les désigne comme un groupe qui nous est extérieur. Et plus on perçoit un groupe comme extérieur, plus on le considère comme une menace. C'est ce qu'on appelle la théorie de la menace intergroupe. Dans le cas de la vieillophobie, le groupe des vieux serait ainsi une menace qui pèse sur les ressources, par exemple quand on pense qu'ils prennent la place des jeunes sur le marché du travail, ou une menace qui pèse sur les valeurs. On l'a vu, on peut les accuser de freiner les avancées écologiques.
1: Une notion qu'il faut bien garder en tête, c'est que la vieillophobie progresse. À titre d'exemple, j'ai trouvé notamment deux études qui ont analysé de façon systématique un thésaurus de textes, de journaux et de magazines pour un total de 600 millions de mots et le tout sur une période de 200 ans. Eh bien, le constat est imparable. Chaque décennie qui passe, le regard sur les vieux devient de plus en plus négatif. Parmi les principaux déterminants de la vieillophobie, il y a la médicalisation du vieillissement. Et cette médicalisation, elle renforce l'association entre vieillissement et maladie dans l'imaginaire collectif. Puis il y a aussi qu'avec cette médicalisation de la vieillesse, puis aussi avec la retraite et le fait que les vieux sont faiblement valorisés par ailleurs dans la société, eh bien les vieux sont perçus comme un poids économique. Cette perception des aînés comme une menace, comme une charge, elle est d'autant plus forte que l'on perçoit le changement démographique comme une vague. Et qu'est-ce qu'on fait quand on est face à une vague? Eh bien, on la repousse. Et d'ailleurs, on a pu montrer que l'évolution de la vieillophobie, elle est très liée à la vitesse de vieillissement d'une population.
2: Il y avait même, dans un rapport d'une députée, je me souviens qu'elle parlait de tsunami gériatrique. Donc on pouvait imaginer que des millions de hordes de vieux en fauteuil roulant ou en déambulateur allaient tomber sur la France, quoi. Il y avait quelque chose comme ça qui faisait peur. Je me disais, oh là là, comment on va faire? Pendant très très longtemps, finalement, d'une certaine manière, le sujet existait très peu. Parce qu'il y avait peu de gens âgés. Ce qui a changé d'abord, c'est cette espèce de révolution silencieuse d'augmentation de l'espérance de vie. Il y a un vieillissement de la population, il y a un allongement de la vie, il y a de plus en plus de gens âgés qui sont présents dans l'espace public. Et puis, bing, 2003, il y a quelque chose qui sort de l'ordinaire, la canicule. 15 000 morts âgés. Et donc, pour la première fois, d'une certaine manière, les médias et autres se disent « Waouh, il se passe quelque chose !» On découvre qu'il y a plein de gens âgés. Et quand on se dit « Waouh !» Ils sont quand même très très nombreux, donc c'est une charge, ça va coûter une fortune, comment on va financer? On associait vieillissement avec mauvaise santé, quoi. Avec handicap, avec incapacité. D'où le mot d'ailleurs derrière, qui fait aussi très très peur, qui est le mot de dépendance. Moi, je rappelle toujours qu'on est tous interdépendants les uns des autres. D'une certaine manière, oui, le bébé d'un jour, il est même plus dépendant que plein de gens très très âgés. Donc voilà, c'est un peu ces éléments-là qui en effet se sont coagulés pour foutre la trouille.
0: Mais cette peur peut être désamorcée. Des études montrent que des relations régulières, positives, équilibrées entre générations permettent de réduire les stéréotypes, d'augmenter l'empathie et de changer les représentations. C'est là tout l'enjeu des démarches de contact intergénérationnel, créer des liens pour dépasser la peur. Et comme avec l'allongement de l'espérance de vie, les vieilles et les vieux sont de plus en plus nombreux, les occasions de papoter ou de faire des activités avec nos aînés ne manquent pas.
2: Si on prend les plus de 65 ans, on est à peu près à 25% aujourd'hui de la population française. Donc s'il y en a beaucoup plus il y en a, plus logiquement, c'est hétérogène. Les modes de vie ne sont pas les mêmes, les styles de vie ne sont pas les mêmes et les imaginaires ne sont pas non plus les mêmes. Si j'ai tout le temps été ouvrier, bah, j'ai 70 ans, j'ai vu des gens quand même plus cassés, plus abîmés dans ma tête. Je sais que je ne vais pas durer si longtemps que ça, je peux commencer à avoir des problèmes de santé. Si en revanche, j'étais prof d'université, bon, globalement, voilà, je vais vivre beaucoup plus tardivement, j'ai gardé le lien social beaucoup plus fort, et ainsi de suite. Donc la solitude, l'isolement est un des éléments très très puissants et qui fait des grandes différences. Donc c'est aussi les personnalités, elles restent là. Toute la modernité et toutes les lumières, c'est-à-dire on est plusieurs choses à la fois. On a des identités différentes et c'est ça aussi qui font notre richesse. Et l'âge est un élément parmi d'autres. Mais si on résume les gens, un peu la sécurité sociale, 60 ans et un jour, vous êtes personne âgée. Et donc vous rentrez dans une catégorie. Voilà, donc on résume les gens, on les enferme dans un chiffre. C'est hyper réducteur. Puis il y a la question de la retraite. Comment je vis mon passage à la retraite ou comment je vis ma retraite? Parce que d'un seul coup, c'est quoi le sens de ma vie? À quoi je sers? La notion d'utilité, elle est très très puissante.
0: Dans Philosophie des âges de la vie, les philosophes Éric de Chavannes et Pierre-Henri Tavoyot s'interrogent sur ce que nous faisons de tout le temps que nous avons gagné sur la mort en à peine un siècle. Et ils posent cette question. Pourquoi faudrait-il que les 20 ou 30 années qu'il nous reste à vivre après 65 ans soient forcément des années d'inactivité? Dans une société où le travail reste un pilier central de l'identité personnelle, c'est un drôle de choix, non? Eux rêvent d'un autre modèle. Une fin de carrière qui ralentirait doucement jusqu'à 75 ans. Et à cet âge-là, chaque personne passerait un grand conseil d'orientation, un moment pour faire le point sur sa santé, son espérance de vie, son patrimoine, mais aussi pour préparer son récit de vie et ses projets pour l'avenir. C'est d'ailleurs la piste qu'ont suivi les voix qui lisent les textes de cet épisode. Sylviane Oran, 70 ans, s'est reconvertie à la comédie il y a quelques années. Et Joël Kudennek, 82 ans, voit sa carrière d'acteur décoller comme une fusée depuis quelques mois. Mais est-ce que rester actif, productif, engagé suffit à donner un sens à l'existence quand on vieillit? Et puis surtout, est-ce qu'on a toujours les moyens d'agir sur sa vie, quel que soit l'âge qu'on a, la place qu'on occupe dans la société? C'est une question plus vertigineuse, et puis plus politique aussi. Et cette question, le sociologue et philosophe Didier Héribon l'aborde dans « Vie, vieillesse et mort d'une femme du peuple ». Dans ce récit que je vous recommande chaudement, il parle de sa mère, qui a fini sa vie dans un EHPAD.
3: Dans « Retour à Reims », je citais ces quelques lignes de Sartre, extraites de son « Saint Genet », qui m'avait tant marqué quand j'étais étudiant, qui m'avait illuminé même au point que je les avais constitués quelque peu naïvement en maxime pour conduire ma vie. L'important n'est pas ce qu'on a fait de nous, mais ce que nous faisons nous-mêmes de ce qu'on a fait de nous. Phrase magnifique par laquelle on se sent soulevé, mais une chose est sûre. On ne peut reprendre cette phrase à son propre compte comme maxime pour guider son existence que si l'on a le temps devant soi. Pour que cette phrase ait un sens, il faut avoir la vie devant soi. Je n'avais pas 20 ans quand ces mots m'enthousiasmaient. Ou au moins, une vie encore devant soi. Et je serais tenté de dire que c'était le cas de ma mère lorsque, à 80 ans, elle se lançait dans un projet amoureux en se débarrassant de tout ce que les structures et les contraintes sociales avaient fait d'elle pour se donner un autre présent et un autre futur. Mais pour une personne plus âgée qu'elle ou déjà dépendante, a fortiori, si elle ne peut plus guère bouger de sa chambre, de son lit à l'hôpital gériatrique ou à la maison de retraite, comme ce sera le cas de ma mère à 87 ans, l'énoncé sartrien ne correspond plus à rien.
2: Il y a eu, à un moment donné, quelque chose qui était de l'ordre vraiment du scandale complet avec Orpea, ainsi de suite. Ce n'est pas tous les EHPAD, ce n'est pas ça le sujet. En revanche, il y a des problèmes de formation, il y a des problèmes d'éducation, il y a des problèmes de visibilité de l'extérieur. Quand on fait la journée du patrimoine, personne ne va dans les EHPAD. Hein. Voilà. Alors qu'après tout, c'est un patrimoine vivant, les EHPAD, puisqu'il y a bien des êtres humains dedans qui peuvent témoigner d'avant. Donc ça serait hyper intéressant, mais ça viendrait à l'idée à personne. Il y a eu des manifestations pour dire on veut mettre plus d'argent sur les EHPAD, on veut mettre plus d'argent auprès des plus âgés. À ça, pour descendre dans la rue, pour dire on veut s'arrêter de travailler plus tôt, on en a eu. Puis les syndicats qui étaient présents et tout ça. Mais il y a eu des gens qui ont dit... Ben oui, il faut qu'on mette plus d'argent auprès des plus âgés. Il faut qu'on accompagne mieux les gens dont c'est le métier d'accompagner les plus âgés. Il n'y a pas eu de discours là-dessus. Il n'y a pas eu de mobilisation citoyenne.
0: Moi, je connais quelqu'un qui descend dans la rue pour les vieilles et les vieux. Son cri de ralliement, il s'inspire directement des luttes handies. Vous vous souvenez du célèbre « Rien sur nous sans nous » dont on parlait dans l'épisode 14? Eh bien, la personne à qui je pense revendique « Rien sur les vieux sans les vieux ». Je vous présente le très engagé Francis Carrier.
4: Je suis Francis Carrier, j'ai 71 ans et bientôt 72. J'ai toujours eu une vie militante. J'étais dans le mouvement du GLH, le mouvement de libération homosexuelle. Puis après, je suis rentré à AIDE dans les années 85. Et puis, j'y suis resté une douzaine d'années, donc j'ai fait mon apprentissage de militance de lutte contre le VIH. J'ai appris réellement, en fin de compte, comment se mobiliser. Et puis plus tard, j'ai rejoint les Petits Frères des Pauvres, où j'avais envie de m'occuper donc de vieux, de vieilles. En les accompagnant, aussi bien à leur domicile que dans les établissements, j'ai vu que... ça ne me plaisait pas trop, la vie qu'ils avaient. Je n'arrivais pas à me projeter en me disant est-ce que moi j'ai envie de finir ma vie comme ça? On a standardisé la vieillesse, c'est-à-dire qu'on s'en occupe en considérant que les vieux sont tous identiques. Et donc, progressivement, on assimile les gens à cette catégorie vieux, vieille, qui n'a plus d'identité, si ce n'est celle, une pseudo-identité vieille. Et donc, progressivement, par exemple, on ne va parler que des besoins primaires de l'individu. C'est très courant, si tu veux, quand on parle de qualité de vie des vieux dans les EHPAD, on va te parler du nombre de douches que tu fais dans une semaine. Comme si dans ta vie, c'est ça qui t'avait vraiment rendu heureux. C'est-à-dire, tu es heureuse parce que je me suis douché 4 fois, quel pied. Bon, non. Les besoins primaires, si tu veux, sont là, bien sûr, sont nécessaires, mais ce n'est pas ceux qui nous permettent d'exister. D'exister dans une certaine satisfaction, de trouver une satisfaction, de trouver un certain bonheur. Par exemple, tu vois, quand on parle d'activité pour les vieux, c'est en général que de l'occupationnel. On va faire du loto, on va faire de la broderie. Il n'y a rien d'existentiel. Quand tu regardes quel est le niveau de conversation que tu as avec un vieux, dans toutes les structures, il est d'une pauvreté totale. Et alors, comment ça va aujourd'hui? Oh, la journée a été belle. Et quel temps il fait? Et qu'est-ce que vous avez mangé? Comme si, dans ta vie, alors, tu n'échangeais que sur ce niveau-là. Tu as besoin de parler de tes peurs, tu as besoin de parler de tes bonheurs, tu as besoin de parler, de t'exprimer sur ce qui te fait vibrer ou ce que tu crains, c'est-à-dire les émotions que tu as. Et ces émotions-là, on les nie. Si tu veux, c'est ça qui fait chier. J'ai fait le constat que, bon, c'est qu'on considérait les vieux plus comme des objets que comme des sujets. Et donc, j'ai participé à la création du CNAV, qui est le Conseil national autoproclamé de la vieillesse, dans lequel on a créé les contre-salons des vieilles et des vieux, qui était aussi une façon très militante de considérer les vieux et les vieux non pas comme des clients ou des patients, mais comme des citoyens, des hommes et des femmes, avec leurs problématiques, leurs questionnements, et pouvoir avoir des lieux dans lesquels on va discuter de tout ce qui est existentiel. Et par la suite, j'ai créé Télévioc. C'est une télévision YouTube qui est un nouveau média, qui parle aux vieux nouveaux.
0: L'expérience militante de Francis, longue et plurielle, l'amène naturellement à relier les luttes pour les droits des vieux au combat féministe. Il pense son engagement aussi au prisme de l'orientation sexuelle, du genre et des intersections entre les stigmatisations.
4: Lorsqu'on parle de vieillesse, on va vous dire, pour bien vieillir, en fin de compte, je vais résumer, mais pour bien vieillir, restez jeune. C'est insupportable. C'est-à-dire de dire le bonheur est dans la jeunesse éternelle que vous ne pourrez pas atteindre. C'est-à-dire, c'est le même discours qu'on a tenu pour les femmes en leur montrant des corps auxquels elles ne pouvaient jamais ressembler, en leur disant c'est ça l'idéal de beauté. Et donc, on court après quelque chose que l'on ne pourra jamais atteindre. Et on nous fait croire que c'est là qu'est le bonheur. Donc, on est toujours malheureux. Et pour la vieillesse, c'est d'autant plus inacceptable, c'est que on gomme ce que l'on est, c'est-à-dire on nous vole, en fin de compte, cette période de notre vie. La notion de genre est très présente dans la vieillesse. La vieillesse est très genrée, parce que tu vis ta vieillesse différemment en étant femme, parce que tu as eu des avertissements forts avec la ménopause, avec ton droit en continuer à avoir du désir après la ménopause, que la société t'oppose, et donc toi tu es obligé de réagir en disant mais qu'est-ce que je fais de ça, alors que les mecs, tant qu'ils bandent, on continue jusqu'au moment où on bande plus. Alors là, la bandaison est pour autant le signal catastrophique pour les mecs. Parce qu'il n'y a pas de lieu dans lequel on discute, parce qu'on n'imagine pas une sexualité qui n'est pas pénétrative, c'est parce que ça remet en cause la virilité et la masculinité des individus en se disant qu'est-ce que je suis si je bande plus, est-ce que j'existe encore. Et c'est un sujet dont on ne parle pas.
0: En 1975, l'écrivain Romain Gary ose consacrer un roman entier à ce sujet. Dans « Au-delà de cette limite, votre ticket n'est plus valable », il raconte l'angoisse du déclin sexuel masculin à travers le personnage de Jacques Régnier, 59 ans, amoureux d'une femme bien plus jeune que lui. Jacques Régnier est obsédé par la peur de ne plus être à la hauteur. Alors il multiplie les consultations médicales, cherchant des garanties sur ses performances sexuelles.
3: Magar était âgé de 84 ans. Il me faisait penser au rire d'enfant et au filet à papillon. Je crois que cela tenait à une certaine impression de bonté qui émanait de lui et à une gaieté qui, à son âge, paraissait faire de la vieillesse et de la mort de simples abords d'un domaine féerique. Un long visage osseux où le nez tenait une place importante et où les rides semblaient avoir été moins creusées par l'âge que par la bonne humeur et par un jeu d'expression qui avait laissé ses sillons en allant de la douceur au rire. La peau était d'une pâleur de traits de crayon déjà un peu effacés et avait avec la vieillesse des rapports translucides. Vous avez des difficultés ?
1: Ouais, enfin, bon, je m'en tire encore. J'ai plutôt me renseigner pour savoir à quoi m'attendre, quoi.
3: Une certaine appréhension ?
1: Quelque chose comme ça.
3: Il fit de la tête un geste d'approbation. Les angoisses vespérales. Même les plus beaux couchants nous serrent un peu le cœur. Bon, voyons donc un peu où vous en êtes dans la jouissance de vos biens physiques, du moins du point de vue fonctionnel. Vous n'avez pas trop de difficultés ?
1: C'est-à-dire, mes débuts d'élan sont spontanés, mais après, faut bâtir, quoi.
3: Donc, des érections laborieuses.
1: Oh, pas exactement, mais...
3: Ne vous défendez pas, cher monsieur. Vous n'êtes pas devant un tribunal. Personne ne vous accuse de rien. Votre honneur de français, de patriote ou de résistant n'est pas en cause. Ah, l'affaire homme, dit-il presque tendrement. Les endroits où l'homme place son honneur, c'est incroyable. Les couilles devraient pouvoir pousser sur la tête, comme une couronne.
0: Anxiété masculine de la verge en berne, croyance féminine qu'on ne mérite plus d'être désirée, peu importe la forme que prend notre phobie de vieillir selon notre genre, Francis veut déconstruire tout ça.
4: On utilise beaucoup le mot agisme, et je trouve que ce mot, il a une connotation très proprette. Alors que ça recouvre des choses qui sont d'une violence extrême, parce que ça recouvre de la maltraitance, ça recouvre un regard négatif sur les individus, ça recouvre des choses que je trouve très violentes. Et donc c'est pour ça que j'utilise le mot vieillophobie. La vieillophobie intériorisée fait comprendre que les individus, à travers tous les messages qu'ils ont reçus au cours de leur vie et qu'ils continuent de recevoir, intègrent donc une détestation de leur vieillesse. Et cette détestation de sa vieillesse provoque donc la dépression, puisque le jour où on constate que je suis vieux, je suis donc un déchet. Et c'est moi qui me traite de déchet. Et donc, cette vieillophobie intériorisée est le pire des mots, parce que c'est quelque chose qui est un mécanisme totalement négatif et qui ne permet pas aux vieux de se construire et de se dire je vais vivre une période de ma vie qui vaut le coup, il va falloir que je travaille, que je comprenne, que je comprenne quelle est ma place, que je puisse m'allier avec d'autres.
0: Alors forcément, j'ai demandé à Francis s'il était victime de sa vieillophobie intériorisée.
4: Vis-à-vis de moi-même, moi j'ai un ego assez certainement développé et je me suis jamais dit tu ne sers à rien. Bon, parce que, attends, j'ai de l'entraînement aussi. Quand tu es gay, quand tu es séropos, tu as vécu le rejet de la société d'une façon ou d'une autre. Et donc, si tu t'es pas construit des boucliers, tu es mal en point.
0: Bon, ça, c'est peut-être l'un des rares effets positifs quand on a dû affronter plusieurs formes de stigmatisation au cours de sa vie. Que ce soit à cause du genre, de l'orientation sexuelle, de l'origine perçue ou de l'âge, on finit par devenir sacrément résilient. Ou est-ce que c'est aussi l'engagement tout au long de la vie qui permet d'avoir ce sentiment d'utilité ? On y reviendra. Pour le moment, j'aimerais qu'on parle de l'impact de la vieillophobie sur la santé et le soin.
5: L'agisme, dans le domaine purement de la santé, c'est décréter que passé un certain âge, tel traitement est inadapté parce qu'il est trop lourd, alors qu'en fait, on n'a pas évalué les réserves de la personne pour le supporter.
6: Un autre exemple, ça peut être ne pas demander l'avis de la personne parce qu'elle est âgée et qu'on estime que parce qu'elle est âgée, elle ne va pas être en capacité de décider. Et donc, du coup, on va limite demander l'autorisation à ses enfants, par exemple, pour faire un soin ou une intervention. Et la personne est un peu mise de côté dans la décision.
5: En fait, je vous rassure, on est tous agistes et on doit tous juste en prendre conscience et essayer d'éviter les attitudes agistes. Souvent, on est en consultation avec une personne âgée qui, pour diverses raisons, s'exprime un peu moins. Par exemple, bon, soit elle a un peu moins envie de parler que la personne qui l'accompagne, ou elle comprend un peu moins vite. Et donc, si on est un peu pressé, comme on l'est souvent quand même en tant que soignant, on a tendance à parler à la personne qui nous répond le plus vite et avec le plus de précision, la personne accompagnante. Si on ne fait pas l'effort de se dire « là, pour aller plus vite, je suis en train de parler surtout à l'accompagnant » et qu'on ne se retourne pas physiquement et en disant « et vous, qu'en pensez-vous ? Et vous, qu'est-ce que vous ressentez ?» à la personne qui est venue consulter, ça fait partie des attitudes agistes assez fréquentes et donc il faut prendre conscience et les travailler.
1: Ça, tu penses que c'est quelque chose qui arrive fréquemment ?
5: Oui. Même à moi, ça m'arrive à chaque consulte, donc je pense que ça arrive fréquemment dans les relations de soins, oui.
7: L'exemple le plus frappant, et ça mélange à la fois l'agisme en santé et l'agisme en société, c'est le Covid, où pendant un certain temps, sans difficulté,

0: finalement inutiles socialement, c'est ça que ça voulait dire, et donc ne devant pas être protégées au même titre que les autres, ou alors devant porter sur elles seules la responsabilité de se protéger et que le reste de la société n'ait pas à en pâtir.
1: Au Japon, il existe une légende populaire qui illustre ce sacrifice qu'on attend des aînés pour ne pas peser sur la communauté. C'est l'ubasute, littéralement l'abandon de la vieille femme. L'écrivain Shihiro Fukasawa en a tiré une nouvelle, Narayama, ensuite adaptée au cinéma par Shohei Imamura. Le film s'appelle La balade de Narayama, il a été palme d'or à Cannes en 1983. En voici le récit. Orin va bientôt avoir 70 ans. Dans son village de montagne, les ressources sont rares. Riz, pommes de terre manquent cruellement, la faim est partout. Dans ce contexte de grande pauvreté, une coutume s'est imposée. À 70 ans, il faut partir mourir au sommet du mont Narayama. L'ascension est rude, et c'est au fils aîné de porter sa mère sur son dos pour ce dernier voyage. Orin sait que son départ libérera des ressources pour un nouveau-né à venir. Cette idée la remplit de fierté et de joie. Mais son fils, Tatsuei, essaie de retarder l'inévitable. Il aime sa mère, l'idée de l'abandonner le ronge. Alors, Orin rassure son fils, l'encourage, tente d'apaiser sa culpabilité. Tatsuei est pris dans un dilemme terrible. Ce rituel a beau être cruel, il est accepté par tous comme une nécessité pour la survie collective. Si Tatsuei refuse d'emmener sa mère sur le mont Narayama, il met en péril l'équilibre de la famille et il s'attire la réprobation du village. Mais s'il accepte, il trahit son amour filial et il se condamne à vivre avec le fardeau de ses remords. Orin insiste tant et si bien qu'un matin, le cœur brisé, il la porte sur son dos vers la montagne, sous les premiers flocons de neige. Quand ils atteignent le sommet, Orin s'assoit contre un rocher et la neige commence doucement à la recouvrir. Au-delà du sacrifice ultime auquel elle a consenti, sa fin évoque aussi l'idée d'une mort en harmonie avec la nature. Et surtout, d'une mort qu'Orin a choisie.
2: Je m'appelle Chantal Ouzard de la Poterie. J'ai 80 ans depuis 2 jours. J'allais déjeuner chez ma fille. Et puis j'arrive dans l'immeuble, j'ouvre la porte, je rentre dans le sas, j'ai pas dû marcher assez vite. La portière m'a poussée dans les fesses, je suis partie tranquille dans le paillasson. Et puis je me suis relevée, j'ai dit bon ça va, ça marche. Je me relève, je passe la deuxième porte du sas, j'arrive dans l'ascenseur, je prends l'ascenseur. Et là, au moment où la porte s'ouvre, et je me suis écroulée à ce moment-là. Et je pense que c'est le moment où le cotille a dû partir de ma cuisse.
3: Donc vous aviez le fémur cassé et vous ne pouviez plus marcher.
2: Ah là, je ne pouvais plus bouger. Quand je suis arrivée à Bichat, ils ont tous cru que j'allais y passer parce que c'était une opération, il fallait un certain temps pour tout enlever. Mais moi, je ne me rendais pas compte. Donc j'étais là, bon, on va me refaire ça. J'étais tranquille, couchée. Et j'ai vu mon frère rentrer, ma soeur rentrer, les amis rentrer. Je me suis dit, tiens, ça fait du monde. Bon, peut-être que je vais mourir, après tout ça peut arriver.
3: Ouais, vous avez pensé que peut-être
2: Ah oui, j'ai pensé, mais j'étais prête. De toute façon, on ne m'a rien dit, parce que le chirurgien a reçu mes enfants, ils savaient tous que j'avais un risque, mais moi on ne m'a jamais rien dit.
3: C'est normal ça?
2: Le chirurgien a dit à mes enfants, on ne dit pas à votre maman, parce qu'elle est détendue.
3: Mais et je pense qu'il avait besoin. Vous en pensez quoi de ça?
2: Ça ne m'a pas posé de problème. J'y ai pensé. J'étais là, si je pars, je pars. Et puis c'est tout.
3: Oui, mais le fait qu'on ne vous ait pas bien informé.
2: Non, je pense que c'était comme... on est une famille d'anxieux. Peut-être que mon anxiété, ma nervosité auraient pu gêner.
1: Là, on arrive à un point central. Celui de l'autonomie décisionnelle. C'est un principe fondamental en éthique médicale. Il s'agit du droit, pour chaque patient-patiente, de participer pleinement aux décisions qui concernent sa santé, en étant informé des options et des risques et en pouvant exprimer son choix librement. Ce principe est inscrit dans la loi, notamment depuis la loi Kouchner de 2002 sur les droits des malades. Nul acte médical ni traitement ne peut être pratiqué sans le consentement libre et éclairé de la personne. En gériatrie, cet enjeu prend une dimension particulière. Parce que les préjugés qui entourent les vieilles et les vieux viennent souvent brouiller ce droit. On suppose trop vite qu'une personne âgée serait moins capable de décider, ou bien qu'il vaut mieux la préserver en lui cachant des informations sous prétexte de la protéger. Mais en agissant ainsi, on risque de la priver d'une part essentielle de son humanité, celle de choisir pour elle-même, ou au moins de partager la décision avec l'équipe soignante.
4: La semaine dernière,

0: J'ai été en hôpital de jour avec un patient qui avait une problématique assez complexe. Comme souvent, je lui disais, bon, au milieu de tout ça, c'est quoi le plus important pour vous? Ça, c'est une phrase clé. D'ailleurs, j'étais touché dans un épisode précédent que Rita Sharon vous dise que les gériatres ont la phrase magnifique What matters most, qu'elle emploie toujours. Et le patient avait aussi besoin de faire un travail de rééducation du fait de son atteinte neurologique. Et donc je lui dis, soit vous faites suivre un programme de kinésithérapie libérale, soit ce sera plus intensif et plus efficace, vous venez dans un service de soins médicaux et réadaptation, où là vous allez voir le kiné tous les jours, puis le reste de l'équipe, et donc vous allez probablement mieux récupérer. Et il me dit, ah, non, je pense que pour le moral, ce sera pas bon d'être à l'hôpital, je préfère le faire chez moi. Et sa belle-fille qui était présente, qui a assisté à la synthèse de cet hôpital de jour, me dit, sinon, on pourrait dire, si tu ne suis pas bien ta kiné, tu iras à l'hôpital, comme si c'était une punition. Et là, je lui ai dit, non. Mon rôle, c'est d'expliquer les possibilités de soins à la personne, avec leurs avantages, leurs inconvénients, et qu'ensemble, on arrive à une décision qui lui convienne. Mais ce n'est pas de le menacer de la solution B si la solution A n'a pas marché ou qu'il ne l'a pas bien suivi.
1: Et comment ça s'est terminé?
0: Kiné à la maison.
1: Avec menace de punition ou...
0: Sans menace de punition et avec consultation à 3 mois pour voir comment ça a fonctionné.
2: Cette consultation que raconte Florent met en lumière un aspect fréquent de la vieillophobie, l'infantilisation des vieilles et des vieux.
1: Tu t'es occupé de la petite mamie de la douce? Elle est mignonne, hein?
2: Par exemple, quand on fait à leur place, parce que ça va plus vite, ou sous prétexte que ce serait plus sûr, ou pour éviter que ça salisse.
1: Attends, laisse-moi faire.
2: Quand on ne leur demande pas leur avis pour planifier les horaires de repas, de toilettes ou d'activités. Quand on coupe systématiquement les aliments à leur place, ou qu'on leur met un bavoir sans nécessité réelle. Et puis il y a la façon dont on leur parle. Une voisine de 70 ans me raconte que ses enfants s'adressent à elle de la même façon qu'elle leur parlait quand ils avaient 10 ans. Plus on vieillit, plus on nous bébéifie.
1: Comment elle va aujourd'hui?
2: On appelle ça l'elder speak. Ce ton exagérément doux, ces diminutifs, ce débit ralenti et trop fort, ce vocabulaire simplifié à l'excès. S'adresser de cette façon aux personnes âgées peut finir par leur donner une image négative d'elles-mêmes. Et ça peut même aggraver les troubles du comportement chez celles et ceux qui vivent avec une démence. Mais ce que montre aussi l'histoire de ce patient et de sa belle-fille, c'est à quel point la communication entre patient-patiente et aidant-aidante peut gagner à être accompagnée. L'hôpital où travaille Florent Guerville est doté d'un centre mémoire ressources et recherches dont l'équipe accueille et soigne des personnes atteintes de maladies neurocognitives. Une neuropsychologue y travaille. Son rôle est de soutenir l'autonomie décisionnelle des personnes atteintes de maladies neurocognitives et d'aider la communication entre les patients-patientes et leurs proches.
3: Je m'appelle Sophie Lagouarde, je suis psychologue en consultation mémoire sur le pôle de gérontologie clinique du CHU de Bordeaux. L'autonomie décisionnelle est évidemment centrale pour nos sujets âgés. C'est de pouvoir respecter leurs souhaits, leur projet de vie, leur prise de décision les concernant, leur lieu de vie, toutes ces questions centrales, tout en sachant la difficulté de respecter cette autonomie décisionnelle dès lors qu'il y a des troubles cognitifs avec une perte d'autonomie et notamment une anosognosie qui va fausser les capacités de jugement, de raisonnement et qui produisent des difficultés à prendre les bonnes décisions concernant sa propre vie et sa santé.
1: Qu'est-ce que c'est une anosognosie?
3: L'anosognosie, c'est le fait de ne pas avoir conscience de ses troubles cognitifs. C'est j'oublie que j'oublie. Donc des personnes qui vont avoir des troubles du jugement. Non, je n'oublie pas, je n'ai pas de problème d'autonomie, alors que ce sont des personnes qui, la plupart du temps, ont besoin d'être assistées.
1: Alors quand on en est là, comment on s'y prend quand on est soignant pour respecter leur autonomie décisionnelle et laisser ces personnes décider ce qu'ils sont capables de décider?
3: C'est toujours les mettre en avant. Déjà, lors de l'accueil de la personne, c'est pouvoir lui montrer qu'on la respecte en tant que personne, en tant que patient et en tant que consultant. Je leur demande toujours s'ils sont d'accord pour commencer la consultation avec la personne qui accompagne ou pas. Au cours de l'entretien, je leur demande toujours l'autorisation de questionner sur le point de vue de l'accompagnant et non pas l'inverse. Et à la fin de l'entretien, je leur demande toujours s'ils sont d'accord pour passer les tests que je vais leur proposer. C'est-à-dire que je les mets d'emblée au cœur, au centre du débat. Et je crois qu'en cela, une relation de confiance peut s'instaurer et permet d'échanger après sur ce qu'ils souhaitent, ne souhaitent pas, et comment on va faire avec ça pour respecter au plus près leurs désirs. Si on est dans des décisions ou des attentes, on peut dire irrationnelles, entre guillemets, on va tenter d'échanger avec eux et de proposer autre chose.
2: Dans ces attentes ou ces choix qu'on peut juger irrationnels, si on écoute bien, on va entendre le besoin de la personne de continuer à exister, à résister et à communiquer. J'ai envie de partager avec vous ces mots d'Annie Ernaux, tirés de « Une femme », le petit livre qu'elle consacre à sa maman.
4: Elle est entrée définitivement dans cet espace sans saison. La même chaleur, douce, odorante, toute l'année. Ni temps, juste la répétition, bien régler les fonctions. Manger, se coucher, etc. Les êtres autour d'elle se sont indifférenciés de plus en plus. Les paroles lui parvenaient dépourvues de leur sens, mais elle répondait au hasard. Elle avait toujours envie de communiquer. L'été suivant, elle s'est fait l'école du fémur. On ne l'a pas opérée. Lui poser une prothèse de hanche, comme le reste, lui refaire des lunettes, des dents, n'était plus la peine. Elle ne se levait plus du fauteuil roulant auquel on l'attachait par une bande de drap serré autour de sa taille. On l'installait dans la salle à manger avec les autres femmes, face à la télévision. Les gens qui l'avaient connue m'écrivaient « Elle n'a pas mérité ça !» Ils jugeaient qu'il vaudrait mieux qu'elle soit vite débarrassée. La société entière sera peut-être un jour du même avis. Ils ne venaient pas la voir. Pour eux, elle était déjà morte. Mais elle avait envie de vivre. Elle essayait sans arrêt de se dresser en s'arc-boutant sur sa jambe valide et d'arracher la bande qui la retenait. Elle tendait la main vers tout ce qui était à sa portée. Elle avait toujours faim. Son énergie s'était concentrée dans sa bouche. Elle aimait qu'on l'embrasse et elle avançait les lèvres pour en faire autant. Elle était une petite fille qui ne grandirait pas.
2: Je n'ai pas les mêmes angoisses qu'Emmanuel au sujet du vieillissement. Je crains pas de perdre en mobilité, je suis assez peu dans mon corps, je fais du sport juste pour suivre les recommandations de l'OMS. J'imagine bien qu'en vieillissant, mon cerveau va être moins performant, mais avec mon burn-out, je l'ai déjà vécu, je vois un peu ce que ça fait. Puis j'apprends à fond l'intelligence artificielle dans l'espoir qu'elle puisse m'accompagner, m'aider à continuer à lire et à écrire longtemps. En revanche, cette question de l'autonomie décisionnelle, elle me terrifie. J'aurai pas d'enfant, c'est certain, alors qui s'assurera que l'on respecte ma volonté si je commence à avoir du mal à la faire respecter moi-même? Si je perds mes mots, mes idées? Que faire pour me préparer? Est-ce qu'il faut que je prévoie une personne de confiance? J'ai posé la question à Francis Carrier.
5: Moi, les personnes de confiance, j'y crois pas trop. C'est pas ça, je pense plus à la solidarité de gens comme toi, c'est-à-dire comme moi. C'est-à-dire être, vivre ensemble et dire qu'on prépare une vieillesse dans laquelle on sera solidaires les uns des autres.
2: Francis me donne sincèrement l'envie et l'énergie de changer le monde des vieilles et des vieux. D'autant plus que moi, j'ai l'espoir de pouvoir vivre très longtemps. J'espère jusqu'à au moins 95 ans. Je me vois m'occuper de mes animaux, tailler mes rosiers, faire de la kiné et puis éviter les infos en continu. Je regarderai les années passer de plus en plus vite, un peu étourdie. J'ai repensé à ce que Francis Carrier dénonce. Cette injonction au bien vieillir, qui se transforme en une absurdité maltraitante. Rester jeune. Et je comprends sa colère. J'ai réfléchi à ce que ça voudrait dire pour moi, intimement, bien vieillir. Et j'ai rapporté d'un récent voyage au Japon un concept qui m'a fait l'effet d'un diamant. L'ikigai. L'ikigai, c'est ce qui donne à la vie le sentiment qu'elle vaut la peine d'être vécue. C'est un point de rencontre entre le plaisir de vivre au quotidien, la joie d'avoir un but dans la vie et l'accomplissement d'être utile aux autres. Trouver son ikigai, c'est prendre soin de soi pour pouvoir ensuite se tourner vers les autres. C'est cette attention portée aux voisins-voisines, aux amis, à la communauté au sens large, qui nous fait chantonner quand on se lève le matin et donne à notre vie sa pleine signification. Moi, c'est donc dans l'ikigai que j'ai placé mes aspirations à bien vieillir. Mais bon, j'ai encore 40 ou 50 ans devant moi pour continuer de façonner ma vision d'une vieillesse épanouie. Merci du fond du cœur à vous, soignants, soignantes ou soignés, qui nous avez confié votre parole. À vous qui nous écoutez, vous pouvez à votre tour nous envoyer vos idées, vos témoignages et vos remarques en vous rendant sur notre site, lesermentsdaugusta.com. 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